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1: Bonjour à tous, nous nous retrouvons aujourd'hui à Cahors pour partir à la découverte de la Fabrique francophone, un lieu hybride qui accueille les imaginaires du monde francophone et qui met en lumière la diversité des expressions culturelles. Nous allons rentrer tout de suite dans le bâtiment pour y rencontrer Cédric Brossard, la personnalité clé du projet de la Fabrique francophone. Suivez-moi. Alors la Fabrique francophone a pris racine et est née grâce à la compagnie ACT que vous avez créée.
2: J'ai monté la compagnie ACT dans le Lot en 2007. Et entre 2007 et 2020, on a vraiment travaillé autour des écritures francophones vivantes, toujours en lien avec des auteurs vivants. J'ai toujours tenu à intégrer les autrices et les auteurs avec qui je travaillais dans l'ensemble du processus de création. Moi, j'ai beaucoup fonctionné sous forme de compagnonnage avec Gustave Acadpo, avec Akimba, avec Giovanni Wansou, notamment, qui sont vraiment des auteurs avec qui on a cheminé pendant un temps, avec des commandes d'écriture, avec des résidences, des actions sur le territoire, etc.
1: La Fabrique francophone répond à quels besoins sur le territoire aujourd'hui ?
2: L'envie, c'était aussi de partir de ce qui existe en se disant, il y a peut-être en fait des endroits à combler. Parce que de la pratique amateur, il y en a, mais en même temps, il n'y a pas vraiment de lieu qui arrive à créer de la rencontre, de la connexion, de la relation entre professionnels et amateurs.
3: Aujourd'hui, vous défendez une vision engagée.

0: La
1: Oui,
0: culture.
1: la culture, ça n'est plus juste une notion d'art, ça n'est pas un champ sectoriel comme on le vit beaucoup trop en France, c'est un enjeu de relation, de dignité et d'expression de notre appartenance à l'humanité. Donc la Fabrique francophone est là pour essayer de proposer une autre approche.
0: Pendant 3 ans, chaque troisième week-end de juin, la Fabrique francophone a organisé On dit quoi? Une manifestation littéraire et citoyenne à Cahors. Alors pourquoi vous avez eu besoin de créer cette manifestation citoyenne?
1: Les activités de résidence, faire un club théâtre, se rapprocher des jeunes, faire de l'enregistrement musical, aller rencontrer les personnes les plus précarisées, les personnes qui subissent des déterminismes, qui sont victimes de discrimination, essayer vraiment de travailler sur toutes les mécaniques dont j'ai parlé tout à l'heure. En même temps, on s'est rendu compte que tout ça, c'était un travail très souterrain. On essaye de faire venir tout le monde pendant 3 jours. Les artistes, tous les invités étaient logés chez l'habitant. On propose, on va dire, des restitutions, une mise en lumière de ce qui s'est fait,
0: C'est le moment de
1: etc.
0: vitrine.
1: C'est un moment vitrine. Ce que j'ai envie de dire à tous les auditeurs de la région Occitanie, pour moi, la beauté de la France, c'est son immense diversité, à tous les niveaux, cette diversité culturelle, diversité sociale. Voilà.
2: Ce numéro de 180 secondes a été réalisé par Radio Présence Lot pour l'Assemblée régionale des radios associatives dans le cadre d'un partenariat avec la région Occitanie, Pyrénées, Méditerranée.
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2: Nous sommes aujourd'hui le 28 septembre. Il y a quelques jours est sorti le livre chez les éditions Solar intitulé 100% Zidane, coécrit par Gérard Egenès et Alexandre Fievé. Ce dernier nous raconte justement l'idée qui est venue à ces deux auteurs pour raconter la vie de Zinedine Zidane à travers les publications de journaux notamment ou encore de ses citations. On l'écoute tout de suite, Alexandre Fievé.
3: En fait, avec Gérard Egenès, qui est le co-auteur de ce livre, on a sorti l'année dernière une BD sur Zidane, illustrée par Faro, qui est dessinateur à l'équipe. Et on s'était rendu compte, en fait, qu'on avait récupéré beaucoup de documentation sur Zidane pour faire cette BD, et qu'on avait encore plein de choses à dire, parce qu'on avait finalement utilisé que 10% de la matière qu'on avait entre nos mains. Et on a trouvé intéressant de réutiliser et d'utiliser ce qu'on n'avait pas encore exploité pour faire quelque chose de différent. Et l'idée de ce livre, c'est de reproduire le plus possible les déclarations publiques de Zidane. C'est-à-dire que le lecteur, en ouvrant ce livre, aura l'impression non pas de lire Alexandre Fievé, Gérard Egenès, mais de lire Zidane, puisque c'est une sorte de compilation de ces déclarations reproduites événement par événement.
2: Alors quand on s'intéresse à quelqu'un, forcément, on doit un petit peu l'admirer. Vous, votre avis personnel sur Zinedine Zidane, Alexandre ?
3: Je ne sais pas. Moi, j'ai un souvenir de lui à ses débuts, puisque moi, j'ai 49 ans, donc je l'ai connu joueur de foot. Et c'est vrai que moi, je me rappelle de la période 94-96, où il n'était pas encore vraiment connu du grand public. Et on pouvait déjà sentir quelque chose chez lui. Il a été aussi un peu tapé par la critique à cette époque-là. Moi, j'étais un vrai supporter de l'équipe de France, l'équipe d'Aimé Jacquet, qui deviendra 2, 3, 4 ans après champion du monde. Donc oui, j'ai encore ce souvenir-là de l'époque où il était inconnu, il était à Bordeaux, il signe à la Juve, et puis ses premiers pas en équipe de France. Voilà. Et donc c'est vraiment quelqu'un que j'ai suivi depuis le début et qui m'a toujours intéressé.
2: Est-ce que c'est facile, peut-être plus facile par exemple pour travailler sur Zinedine Zidane en recherchant des articles ou des déclarations, tout en sachant que c'est aussi un petit peu un personnage un peu ambivalent, parce qu'on le connaît beaucoup, mais il parle très peu en fait. Donc il y a beaucoup de déclarations, mais ça n'a pas été simple non plus de prendre les déclarations qu'il a faites dans sa carrière, si ?
3: Si, ça a été ultra simple dans la mesure où c'est vrai qu'il en donnait peut-être pas beaucoup, mais lorsqu'il donnait des interviews, le journaliste déjà prenait le temps de lui poser des questions et lui prenait le temps vraisemblablement de répondre, parce que on a récupéré quand même beaucoup d'interviews assez volumineuses. C'est-à-dire que c'était pas des interviews avec 3-4 questions qui se courent après. C'était vraiment souvent des doubles pages, des triples pages, etc. Et donc il s'est vraiment confié sur son enfance, son adolescence, ses débuts dans le foot, ses hauts, ses bas, etc. Donc on avait largement suffisamment de déclarations pour pouvoir faire ce livre, et encore on n'a pas tout mis.
2: On continue de découvrir ce livre demain pour d'autres histoires d'un jour avec Mémoire Sport.
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6: Il est 10h10 sur Radio FM Plus. C'est l'heure du grand entretien. Place à la rencontre et à l'échange avec notre invité de 10h10 à 10h45. Bonjour à tous, chers auditeurs. J'espère que vous allez bien, On reprend les bonnes habitudes, comme tous les derniers lundis de chaque mois, depuis un an,

0: compter. Et je travaille actuellement dans la langue des signes de la LSF. Je fais une formation. Et voilà, globalement, en quelques mots, c'est déjà pas mal.
1: Est-ce que tu peux, pour les auditeurs qui ne connaissent pas du tout ce que c'est la transidentité, expliquer ce que ça veut dire transfemme ?
0: Alors, globalement, transfemme, c'est toutes les personnes trans qui s'affilient à un genre plutôt féminin. Ça ne veut pas forcément dire que c'est des femmes trans, c'est une petite différence. Ça a une connotation un peu non-binaire aussi dedans. C'est ça la différence entre une meuf trans et une transfemme. En tout cas, de mon point de vue, pour moi, c'est comme ça que je le vois.
1: Merci beaucoup. J'ai pas pu m'empêcher quand même, avant cette interview, de stalker tes réseaux sociaux pour mon plaisir personnel et aussi juste pour apprendre à te connaître. Et j'ai vu que tu faisais de la photo. Est-ce que tu peux nous parler de ton style, depuis combien de temps et tout ça ?
0: Je fais de la photo depuis maintenant 3 ans en amateurice. J'aime beaucoup la photo minimaliste avec un sujet bien centré et un fond assez obscur pour recentrer un peu l'attention sur les petites choses du quotidien qu'on n'a plus l'habitude de regarder, ce qui est dommage. Et j'aime beaucoup les contrastes de lumière élevée avec des lumières très sombres et des lumières très claires entre le sujet et le fond. Je trouve que c'est important de se recentrer sur les petites choses du quotidien, notamment les plantes surtout, j'aime beaucoup. Et je fais un peu de la manifestation aussi, histoire de faire un peu de photo-reportage.
1: Ah, okay.
0: Mais ça reste assez une petite partie de mon travail par rapport aux plantes.
1: Mais ça montre quand même que tu es une personne artistique.
0: Oui, bien sûr. Moi, j'adore la photo. C'est mon art préféré. J'aime beaucoup l'art en général, bien sûr, mais je suis quand même beaucoup plus attiré par les arts visuels, donc ce qui va être photo, théâtre, peinture, que les arts auditifs. Donc la musique, c'est moins mon style. J'en écoute quand même, bien sûr, mais j'ai pas la fibre musicale, on va dire ça comme ça.
1: Il y a pas de souci, même si ici on est musique, mais c'est pas grave. Je voulais aussi parler du fait que sur Instagram, encore une fois, j'ai vu que tu te revendiquais comme artiste queer. C'est important pour toi de faire la fusion ?
0: Alors, je trouve que oui, parce que pour donner de la visibilité à la communauté, c'est toujours utile de le préciser. Et ça a aussi un côté pour, entre guillemets, me protéger moi-même, pour éviter de tomber sur des gens qui voudraient un shooting et que je tombe sur des personnes qui ne sont pas hyper OK avec les personnes queer. Mmh. Ça serait pas hyper fun comme moment, du coup, pour éviter ça, je préfère le préciser à l'avance, ça fait aussi une espèce de barrière de sécurité, et ça permet de donner de la visibilité à la communauté dans tous les cas, donc je trouve que c'est important de le dire en vrai de vrai.
1: C'est un hobby que tu vas garder sur le côté ou t'aimerais bien potentiellement en vivre ?
0: J'aimerais en vivre, mais actuellement le monde de la photo il est très saturé, et c'est très compliqué de se faire un chemin dedans, notamment... Je ne fais pas vraiment d'événementiel, donc c'est compliqué de gagner de l'argent en faisant de la photo de plantes ou de tourisme en général. Et pour faire de la photo reportage, il faut avoir des diplômes que je n'ai pas, que je vais essayer de passer l'année prochaine, mais on croise les doigts. Pour l'instant, rien n'est prévu.
1: Tout à l'heure, tu m'as dit une petite info sur toi que vraiment je ne connaissais pas du tout. Le langage des signes, tu travailles dans le langage des signes ?
0: Oui, actuellement je suis en formation de LSF du coup, qui est la langue des signes française, parce qu'on a plusieurs langues des signes suivant les pays, comme la langue orale. Et ça serait pour faire interface à côté de la photographie. Une interface, c'est un peu comme une interprète, mais qui a le droit d'expliquer et qui est plus présente au quotidien qu'un interprète. Là où un interprète, ça va être plus pour les discours politiques, ce genre de trucs. Une interface, ça va être plus, par exemple, pour aller chez le médecin, aller à l'école, des rendez-vous téléphoniques,
1: etc. C'est vraiment
0: etc.
1: un accompagnement.
0: C'est ça, c'est plus un accompagnement à la personne.
1: Et j'ai pas pu m'empêcher aussi de voir que tu es vraiment un couteau suisse et que tu fais aussi des piercings. Les auditeuristes ne peuvent pas le voir, pardon, mais tu es percé et tatoué et tu es très stylé.
0: Merci beaucoup.
1: Mais c'est aussi un truc que tu as envie de faire, d'être perceuse ?
0: C'était un hobby pendant un temps. J'ai fait une formation hygiène et salubrité pour pouvoir pratiquer en France, qu'elle est obligatoire. Il y en a une nouvelle maintenant à passer sur les produits, mais celle-là, je ne l'ai pas malheureusement. Et je perce surtout mon entourage proche et mes amis. C'est un peu une passion, parce que j'aime beaucoup le piercing et l'art du piercing. C'est pour ça que je me suis lancé dedans et que je le fais de temps en temps. C'est moins fréquent que la photographie, mais ça reste quelque chose que je peux faire.
1: J'ai beaucoup parlé du coup de ta vie professionnelle, mais c'était aussi pour mettre un peu le cadre et de montrer que tu es une personne qui peut offrir plein de choses à l'univers et au monde.

0: Mais j'ai envie de vraiment parler de la communauté. Est-ce que tu te sens justement appartenir à la communauté LGBTQIA+ ?
1: Alors, oui, bien sûr. Après, ça dépend de ce qu'on entend par appartenir à une communauté. Si on parle du fait de me sentir bien avec la communauté et de passer des moments avec des personnes queer, etc., oui, bien sûr, j'en fais partie. Si on parle plus du côté engagement, c'est vrai que je ne suis pas la personne la plus engagée dans les associations ou au quotidien, mais je me sens entièrement en part de la communauté sans problème.
0: Bah justement, c'est un sujet qui revient beaucoup dans les interviews hautes en couleur que je fais depuis un an. C'est le fait de ne jamais être assez militant et de parfois avoir une culpabilité. Est-ce que tu culpabilises de ça ?
1: Non, pas du tout. je préfère être clair, mais je trouve qu'on a beaucoup de choses sur lesquelles il faut militer qui sont différentes. Et déjà, juste le fait d'exister en tant que personne trans, c'est déjà pas mal militant, pour moi en tout cas. Et d'en parler au quotidien à ses proches, d'en parler là où on peut et d'expliquer aux personnes, aider les personnes à mieux comprendre, c'est quelque chose que je fais au quotidien sans forcément le vouloir, mais juste parce que je suis trans et qu'on me pose des questions et que je suis ouverte à la discussion. Et je trouve que c'est déjà assez bien pour militer et je ne me sens pas dans l'obligation de faire plus que ce que je fais actuellement. Puisque je fais déjà beaucoup d'autres choses sur d'autres terrains, notamment la langue des signes française qui fait partie des actions militantes que je fais.
0: Mais rien que d'être aujourd'hui à la radio, c'est une forme de militantisme, même si ce mot, parfois c'est juste des actes normaux du quotidien, mais par rapport au contexte politique, ça devient du militantisme. Mais c'est vrai que si vous êtes du genre à culpabiliser les autres parce que vous pensez qu'elles ne font pas assez, mettez peut-être vous à leur place, ce n'est pas forcément si facile.
1: Et bien sûr.
0: On va parler un petit peu plus de ton parcours en tant que personne queer. Vers quel âge tu as commencé vraiment à te poser des questions sur ta sexualité, sur ton genre ?
1: Alors, j'ai commencé à poser des questions inconsciemment à l'âge de 10 ans. Au début de ma puberté, globalement sur ma transidentité surtout. Mais sinon des questions plus approfondies et plus réfléchies vers mes 13-14 ans, où j'ai vraiment commencé à remettre en question mon identité de genre et ma sexualité de par par affiliation.
0: Ouais.
1: Parce que à cette époque, je sortais avec une personne et de fait de ma transition, ça aussi remettait en question mon orientation sexuelle. Du coup, j'ai commencé à y réfléchir à cet âge-là. Ça n'a pas été facile au début, parce que à l'époque, pour trouver des informations, c'était très compliqué. Il y avait les réseaux sociaux, mais on voit tout et n'importe quoi sur les réseaux sociaux. Donc c'était assez dur de m'imaginer un futur en tant que personne trans, sachant qu'à l'époque, c'était pas tant que ça médiatisé.
0: T'as quel âge du coup ? Parce que pour savoir à quelle époque et tout, c'est...
1: J'ai actuellement 21 ans.
0: Ok.
1: Du coup,
0: je sais pas faire moins 10, 2016, 2020... Ouais,
1: un truc
0: allez.
1: Comme ça.
0: On est artistes ici. Ok, donc vers cet âge-là, ça a été un petit peu compliqué pour toi. Est-ce qu'il y a un moment donné où tu as vu des représentations qui ont fait que tu as compris ce que tu ressentais ou pas ?
1: Alors, oui et non, c'est pas tant les représentations qui m'ont aidé à comprendre ce que je ressentais, mais de par les réseaux sociaux, notamment à l'époque TikTok, j'ai eu pas mal de représentations, notamment dans la communauté de tout ce qui est animé, manga, etc., dans la communauté du cosplay, qui m'a beaucoup aidé à comprendre mieux ce que c'était les personnes queer, etc., parce que c'est deux communautés qui sont assez en affiliation en général. Mais j'ai pas eu de modèle en mode une personne qui m'a permis de mieux comprendre, pas spécialement. Ça a été plus une communauté en général qui m'a aidé à avancer, plus qu'une seule personne en mode figure.
0: Qu'est-ce que ça veut dire pour toi être queer au quotidien ? Parce que cette émission, elle n'est pas là pour faire « t'es gay ou t'es hétéro ?» On pense très fort à cette référence, mais tu as eu d'autres expériences professionnelles dans ta vie ?
1: Oui, bien sûr.
0: Est-ce que parfois, le fait d'être queer, même si tu ne le disais pas, ça a pu t'amener des discriminations sur ton lieu de travail ?
1: Alors, j'ai eu énormément de chance sur les endroits où j'ai travaillé. J'ai beaucoup travaillé déjà avec des jeunes en général, qui sont du coup généralement assez ouverts d'esprit. Bien sûr, l'âge ne dépend pas de l'ouverture d'esprit. Ça joue pas mal pour me sentir en confiance. Et j'ai jamais eu de problème au niveau professionnel de par ma transition. Elle m'a jamais porté à discrimination ou autre. J'ai eu énormément de chance d'être bien entouré au niveau professionnellement. J'ai travaillé que dans des lieux très très cool, sans problème avec ça.
0: Tant mieux pour toi.
1: Oui.
0: Mais on va parler aussi de ton entourage, de ta famille et de tes amis. Donc ce questionnement est quand même arrivé jeune, mais c'est vrai que c'est généralement dans les discours vers 10-13 ans qu'on commence à se poser des questions sur qui on est, qui on veut devenir, etc. Et comment a réagi peut-être premièrement ta famille, parce que tu étais leur enfant qui se pose toutes ces questions.
1: Bah, ma famille a très très bien réagi. Okay. C'est des personnes que j'aime beaucoup d'ailleurs et des gros bisous.
0: Merci la famille.
1: La première personne à qui j'ai parlé de ma transition, c'était ma mère, parce que j'avais énormément confiance en elle et elle a été toujours là pour moi. Pour lui dire, c'était compliqué quand même, parce qu'il y a toujours cette pression et cette peur du rejet, ce qui n'a pas été le cas. Elle a très très bien réagi et franchement, merci beaucoup à elle. Elle m'a beaucoup aidé dans ma transition. Et après, au fur et à mesure, j'en ai parlé à mon père et à mon frère qui ont super bien réagi aussi et qui actuellement, toute ma famille me soutient énormément dans ma transition, notamment dans mes démarches, que ce soit médicales ou administratives, et même pour le moral aussi. C'est important d'avoir des gens sur qui compter. Et ils sont vraiment là. Je sais que si vraiment il y a un moment où ça ne va pas, ils sont là pour moi. Et je leur ai fait mon coming out à mes 14 ans. Fin 14 ans, 14-15 ans. Et ils m'ont tout de suite compris et on a tout de suite commencé les démarches administratives et médicales de ma transition juste après avoir fait mon coming out.
0: Justement, le mot coming out, c'est un sujet qui est très important. Est-ce que tu penses qu'on a toujours besoin de le faire ou c'est pas obligatoire ?
1: Je pense que ça dépend de la situation de chaque personne, notamment de la situation familiale surtout, et professionnelle en vrai de vrai. Je trouve que c'est dommage que c'est quelque chose qu'on ait besoin de faire, parce que c'est quelque chose qui ne devrait pas avoir à être fait. On est qui on est et normalement on ne devrait pas avoir à se justifier ou avoir cette pression et cette peur de dire à quelqu'un qui on est vraiment. Dans certains contextes, on est un peu obligé de le faire encore pour espérer avoir encore une relation correcte avec sa famille et de ne pas avoir à cacher ça tout le long de notre vie, quoi.
0: Et dans ton cercle amical, tu as eu des changements ? Parce que je suppose que tu avais déjà des amis à cette époque-là. Enfin, j'espère pour toi.
1: Non, j'étais toute seule. Je pleurais dans mon coin.
0: Bon, au moins, pas de coming out avec tes amis à faire.
1: Non, mais oui, j'ai eu un changement de mon cercle d'amis, notamment du passage du collège au lycée, bien sûr. Mais ça allait avec, du coup, entre mon coming out et le passage d'un établissement à l'autre. Mes amis m'ont toujours soutenu aussi durant toute ma transition. Ils étaient toujours là pour moi et je savais qu'au lycée, justement grâce à eux, j'avais pas peur de me montrer au lycée et de pouvoir vivre ma vie au lycée, parce que je savais que j'avais énormément de gens qui me soutenaient et même si dans le lycée il y en avait qui étaient pas très d'accord, je pouvais compter sur mes amis qui étaient là en cas de besoin. Donc ça s'est toujours très très bien passé. Ils ont beaucoup aidé pour mes démarches administratives surtout, où j'avais besoin de lettres et j'ai eu des amis qui m'ont fait des lettres magnifiques pour le changement de genre et le changement de prénom. Et franchement, merci à eux, c'est ce qui m'a vraiment aidé pour mes démarches.
0: Et bon, avant de parler des démarches administratives, au lycée, je sais que dans mon lycée, j'avais aussi des personnes trans qui pouvaient demander au secrétariat de changer leur prénom. Est-ce que c'était possible pour toi ou pas ?
1: Oui, bien sûr. Moi, j'ai eu la chance, j'étais au lycée René Gosse, où on avait une infirmière coordinatrice qui, à la base, travaillait avec les personnes trans à l'hôpital de Marseille et qui, du coup, était très militante sur ça. Et quand je suis allé lui parler, que je lui ai demandé que je voulais que dans le lycée, on m'appelle Maïlys et qu'on me genre au féminin, ça a été la première à avertir les profs et avertir tout l'administratif du lycée. Et ça s'est fait sans problème. Les profs étaient grave ok avec ça, et l'administratif aussi. Du coup, on m'a appelé Maïlys toute ma scolarité du lycée.
0: Ça, c'est bien, ça peut montrer aussi aux personnes qui n'osent pas encore se dévoiler au grand public, mm-hmm. que parfois ça se passe bien, on n'est oui. pas obligé de subir.
1: Pas tout le temps mal, hein, des fois voilà. on a de bonnes expériences de temps en temps.
0: Mais c'est vrai qu'on entend le plus souvent des mauvaises expériences, mm. mais parfois il faut peut-être se faire confiance et si on sait que les personnes vont bien réagir, il faut oser le faire. Après, personne ne vous pousse, si vous n'avez pas envie, vous n'avez pas envie.
1: Oui, bien sûr, il ne faut pas se forcer et y aller trop vite.
0: Avant de faire notre première pause, enfin notre seule pause musicale, j'ai envie un peu de te parler d'amour, parce que même si l'amour est partout dans ton amitié et dans ta famille, il me semble que tu es polyamoureuse et c'est la première fois que j'ai quelqu'un de polyamoureux vraiment. J'ai eu les relations libres, etc. Donc j'aimerais bien que tu expliques un petit peu ce que c'est à nos auditrices.
1: Bah, le polyamour, c'est basé sur une base de on peut aimer qui on veut et on ne contrôle pas l'amour qui est une émotion, qui est un sentiment, qui est humain. Comme la colère, la tristesse, la peur, etc. C'est quelque chose qu'on ne contrôle pas et que juste on ressent. Mmh. Et le polyamour se base sur le fait de pouvoir aimer plusieurs personnes à la fois et donc relationner avec plusieurs personnes, quel que soit le type de relation. Ça peut être des relations amoureuses, ça peut être des relations amicales, ça peut être des relations amicales plus-plus, ça peut être plein de relations différentes et on n'est pas bloqué dans un système monogame de « on doit avoir une seule personne » et cette personne, c'est notre vie. Non, on fait notre vie à nous. Et on a des personnes qui sont là, qu'on aime de tout notre cœur, bien sûr, et avec qui on fait des bouts de chemin et avec qui on fait un peu plus de choses, quoi.
0: On s'amuse bien entre
1: c'est
0: nous.
1: C'est ça, globalement.
0: C'est hyper important. Tu as dit une phrase que je trouve très, très importante. On ne fait pas la vie avec sa personne, on fait notre vie à nous et on rencontre des personnes. Parce que même pour les couples monogames, on ne vit pas à travers son partenaire. Ce n'est pas très bien. On a quand même sa vie avant.
1: Exactement.
0: Mais est-ce que tu penses que peut-être c'est une manière d'avoir... par exemple, les gens qui ont des problèmes d'attachement ou des attachements anxieux et tout, c'est peut-être une manière de voir les relations qui peuvent leur convenir.
1: Ça peut. Après, dans la polyamorie, il faut travailler énormément sur soi. C'est très important. Ça aide, du coup, à travailler sur soi, parce qu'on n'a pas trop le choix que de le faire.
0: Si t'es jaloux, et puis voilà, quoi.
1: C'est ça. Et il ne faut pas, justement, tu parles de la jalousie, c'est très intéressant, parce qu'il ne faut pas diaboliser la jalousie dans le polya. C'est pareil, c'est une émotion qui est importante et qu'il faut savoir exprimer, mais exprimer de la bonne manière. Et c'est notamment ça qui va être le plus dur à travailler en général quand on passe de relations monogames à des relations polya. Et c'est hyper important de savoir communiquer, d'être clair et de savoir prendre les critiques aussi. Si on se blesse à la première critique, et bah, ça risque d'être compliqué. Mais il faut savoir, des fois, ravaler un peu pour mieux comprendre. C'est ça. Mais pour les personnes qui ont des problèmes d'attachement, ça pourrait aider. Mais ça va être un chemin qui ne va pas être facile, bien sûr. Mais pour moi, ça m'a aidé, en vrai de vrai. J'ai pas été polya depuis mon coming out à mes 14 ans. Mmh. C'est venu plus tard. C'est un coming out que j'ai fait après.
0: On fait un par un quand même.
1: C'est ça. Si on fait tout d'un coup, ça fait trop. C'est compliqué.
0: Avant de rentrer un peu plus en détail dans la polyamourie.
1: Bon. La polyamourie.
0: On va faire une petite pause musicale et tu as choisi Théa, comportement à risque. Et je vais te demander d'en parler juste après.

0: Je suis toujours sur Radio FM+, et toujours accompagnée de Maëlys.
1: Bien sûr.
0: Et d'Olivier à la technique. Il ne faut pas oublier les techniciens, parce que s'ils veulent, ils coupent les micros. Tu peux me dire quelques mots sur la chanson qui vient de passer? Pourquoi tu as choisi cette artiste?
1: Alors, j'ai choisi Théa parce que c'est une artiste que je suis depuis un petit moment, qui m'a beaucoup aidé pour ma transition, en vrai de vrai. Parce que c'est une artiste qui représente quand même assez bien la communauté trans en général, et notamment la communauté transfemme, qui est du coup la communauté dans laquelle je suis la plus proche. Mmh. Et notamment comportement à risque, dans laquelle elle a quand même pas mal de lines en rapport avec la transition qui sont plutôt pépites, je trouve. C'est pour ça que j'ai choisi, parce qu'elle représente pas mal l'esprit en général des personnes transfemmes, où on a un esprit où on est gentil, mais faut pas venir nous faire chier sur notre transition, globalement.
0: Mais si on parle avec respect, on parle avec respect, mais sinon,
1: c'est
0: un peu compliqué. Je pense que tu l'as deviné, mais j'aime bien le sujet du polyamour. Mmh. Donc j'ai envie de te poser encore 2-3 questions là-dessus.
1: Aucun problème.
0: Justement, on parlait que tu t'es rendu compte que ça allait pas dans ton genre assigné à la naissance vers 10, 13, 14 ans. Mais le polyamour, c'est venu quand tu t'en es rendu compte?
1: Le polyamour, c'est venu au fil de mes relations, surtout. Le fait était que j'avais besoin de voir beaucoup de monde, de rencontrer beaucoup de monde en général. Et que dans des relations monogames, dans mes premières relations, c'était... compliqué,
0: on va dire ça comme ça. Trop gourmande.
1: C'est un peu ça. Et aussi que ça m'angoissait d'être le centre du monde de quelqu'un. Je trouvais ça effrayant de devoir s'occuper, enfin pas s'occuper, mais...
0: Ça repose quand même sur tes épaules.
1: C'est ça, ouais. Ça repose sur tes épaules et la personne n'a pas d'autre choix que de venir vers toi quand ça va pas. Et je trouvais ça terrifiant, juste. Ça ne me plaisait pas. Et au fur et à mesure de mes relations, je me suis rendu compte que, en vrai de vrai, la polyamorie, c'est exactement ce qu'il me faut. Et aussi qu'il y a des choses que moi, je ne peux pas apporter à la personne avec qui je suis en relation, que quelqu'un d'autre pourrait apporter. Et cette personne en serait très heureuse de pouvoir apporter ça à un de mes partenaires, ce qui pourrait être juste bénéfique pour tout le monde, en fait. Parce que tout le monde se retrouve dans les activités qu'elles veulent faire, ou dans ce qu'elles aiment. Si par exemple moi je déteste aller au cinéma et que quelqu'un veut vraiment aller au cinéma, et bah il peut aller au cinéma avec quelqu'un d'autre et puis voilà quoi, et passer une bonne soirée avec quelqu'un d'autre.
0: Je le vois vraiment, enfin de ce que tu me racontes, bon, je connaissais déjà le polyamour et je pense être dans ta commu de temps en temps, mais c'est vrai que je le vois aussi comme de l'amitié. Enfin c'est, on sacrilège. On met toujours sur un piédestal la relation amoureuse, alors que les relations amicales parfois sont aussi fortes et parfois les gens ils séparent juste ça avec le sexe, alors que y a les personnes asexuelles aussi qui ont des relations amoureuses qui peuvent ressembler à l'amitié, mais c'en est pas. Mais c'est vrai qu'on n'est pas forcément jaloux en amitié et on est jaloux tout le temps en amour, et genre j'ai toujours été en mode c'est la société, c'est le capitalisme, ça c'est pas normal ça.
1: Ce qui est assez vrai, notamment avec les patterns qu'on a beaucoup avec les princesses qui doivent avoir un homme et qui restent toute leur vie ensemble et qui sont heureux, c'est des patterns qu'on retrouve souvent et qui a beaucoup influencé la monogamie dans la société actuelle.
0: Tu remarqueras que dans les contes de fées, les princesses, le film il se termine quand elle a 19 ans, tu sais pas ce qui s'est passé après.
1: On n'a pas la suite, bizarrement.
0: On n'a pas la suite. Si ça te va, on va reparler de ta transition et du parcours. Pour aider des personnes qui nous écoutent et qui aimeraient se lancer, même si, on le rappelle, ce n'est pas obligatoire d'être hormoné et de faire une transition physique avec des opérations, etc. Vous êtes légitime du moment que vous coming outez, je ne sais pas comment dire ça.
1: Du moment où... tu te sens trans, il n'y a aucun problème à ça, quoi.
0: Voilà, c'est ça, c'est toi qui décides, c'est pas ton physique. Et je voulais savoir comment toi t'as commencé tes démarches, parce que t'étais mineure quand t'as compris qui tu étais. Est-ce que t'as pu commencer les démarches mineures ou t'as dû attendre d'être majeure?
1: Alors j'ai pu commencer les démarches mineures, puisque j'ai eu la chance d'avoir des parents qui me soutenaient et qui étaient à fond avec moi. Parce que la plupart des démarches sont faisables qu'à partir du moment où on est majeur. Quand on est mineur, on peut les faire si on a l'accord des parents. Ce qui, je trouve, est très problématique en vrai de vrai dans la communauté, enfin pas dans la société. Parce que il y a des parents qui sont assez transphobes et qui du coup genre bloquent des transitions de personnes qui en auraient besoin, juste à cause de ce besoin d'accord des parents qui, d'après la société, savent mieux que l'enfant.
0: Oui, bien sûr, c'est connu.
1: Pas vraiment vrai.
0: Non.
1: Donc bon. Mais du coup, j'ai pas eu de problème à commencer mes démarches. J'ai fait d'abord une transition administrative. et sociale. Du coup, tout ce qui est coming out, le fait d'en parler autour de moi, de le dire à mes proches, de changer mon prénom, de changer mon genre. Et au fur et à mesure, j'ai fait une transition médicale qui est venue un peu plus tard, parce que j'ai fait le parcours dit classique de transition, c'est-à-dire que j'ai fait un suivi psychiatrique, puis après un suivi endocrinologue, et après j'ai eu le droit à mes hormones, et après j'ai eu le droit de faire les opérations, et voilà.
0: Mais mentalement, est-ce que pendant tout, surtout je trouve quand tu... un changement physique et plus les hormones, etc. Je pense que c'est bien aussi de se faire suivre pour comment tu réagis aux hormones ou voilà.
1: Oui, bien sûr.
0: Est-ce que tu as eu un suivi psy justement tout le long ou tu as juste eu un rendez-vous chez le psychiatre et puis ils ont dit ok, c'est bon?
1: J'ai eu un suivi psy pendant un an, mais après ça j'ai arrêté parce que je n'en ressentais pas le besoin, notamment parce que j'avais un très bon entourage pour m'aider et que les psychiatres, il y en a des très bien. Mais la psychiatre que j'ai eue me servait plus à avoir des papiers que à m'aider mentalement, quoi. C'était pas, elle n'était pas vraiment là pour m'écouter, on va dire ça comme ça.
0: Malheureusement.
1: Ça arrive souvent. C'est pas de leur faute, mais c'est la vie.
0: Je vais faire un virage à 360, mais quelle chanson, livre, film, série t'as le plus marqué en tant que personne queer?
1: Alors il y a la série Euphoria qui m'a pas mal marqué, notamment avec Jules, qui est une des personnages principales de la série, qui est une personne transfemme et qui retrace quand même une généralité de vie des personnes transfemmes, notamment à cet âge-là, qui est très très cool. Ça ne représente pas toutes les transitions et bien sûr toutes les vies des personnes transfemmes, mais ça m'a beaucoup aidé à comprendre et à... J'étais contente d'avoir une représentation dans une série en vrai de vrai. Ça m'a fait plaisir. Et pour la musique, j'ai eu Kev Town, qui est un artiste trans américain, qui a fait énormément de chansons sur la transition. C'est une personne transmasque que j'ai découvert au début de ma transition. Et l'écouter, ça m'a vraiment permis d'avoir comme un doudou musical, on va dire ça comme ça.
0: C'est très joliment dit.
1: Voilà.
0: Donc pas de livre ou de film ou de série sinon
1: Série du coup, Euphoria.
0: Ah oui, série, pardon, film. Je t'ai écouté, t'inquiète pas.
1: Pas de soucis. Et en livre, je suis pas une très grande lectrice, j'avoue. Et en film, de tête, non, j'avoue. J'ai pas vu énormément de représentations de personnes trans dans le cinéma qui m'ont vraiment marqué. Du coup, je n'aurais pas spécialement à citer.
0: Moi, je pense juste à Elliot Page, parce que c'était le plus connu que j'ai connu, mais c'est tout. Sinon,
1: c'est vrai que c'est un bon représentant de la communauté, mais j'avoue, je n'ai pas trop regardé ses films.
0: J'ai dû regarder 3, mais je sais juste que voilà, il est connu.
1: Bien sûr.
0: Selon toi, qu'est-ce qui manque aujourd'hui pour mieux soutenir la communauté en général?
1: Ce qui manque, ça va être surtout une ouverture d'esprit des institutions. Parce qu'on est souvent bloqué par ça, et c'est souvent ce qui nous fait le plus peur, notamment quand on est au lycée ou quand on est au collège, et aussi de la sensibilisation. On en manque énormément, parce que généralement quand on est au collège et au lycée, si on n'entend pas parler par les réseaux ou des personnes extérieures, et on ne sait pas ce que c'est une personne trans, ce qui est très dommage. Du coup, je pense que c'est ce qui manque le plus de faire quelque chose dans l'éducation nationale pour qu'il y ait une sensibilisation à ça.
0: Ça me fait penser, je ne sais pas si ça a un lien, mais ça me fait penser que là, ils voulaient enlever les réseaux sociaux pour les enfants de moins de 15 ans. Mais c'est vrai que ouais, tout ce qui est transidentité, LGBT, etc., même s'il y en avait un peu dans mon collège-lycée, j'ai connu grâce à Internet. Et les personnes trans, les premières personnes trans que j'ai vues, c'était TikTok, et je les suis encore aujourd'hui. Je me dis, putain, c'est fou, j'avais 14 ans, je te suivais, quoi. Et c'est vrai que sans ça, je pense que mon ouverture d'esprit ne serait pas aussi ouverte, ou aurait mis plus de temps.
1: Bon, oui, bien sûr.
0: J'ai 22 ans et tout, je sais pas, des cours, parce qu'on nous apprend à mettre une capote, mais apprenez-nous les genres, quoi.
1: Surtout qu'on a des cours qui sont faits pour ça, quoi. Et puis il y a l'éducation morale et civique aussi, qui pourrait être intéressant d'apporter ça dedans. Mais ça se fait pas parce que on n'aime pas trop les queers en général dans l'éducation nationale.
0: C'est tabou,
1: on n'en parle pas trop.
0: Déjà, on ne parle pas juste des femmes et des hommes, on ne va pas parler de tout le reste, n'importe quoi. comment les alliés peuvent nous soutenir au quotidien?
1: Pour nous soutenir au quotidien, c'est juste de nous aider dans des groupes de personnes dans lesquelles on n'est pas forcément à l'aise, et de faire attention à nos pronoms, de faire attention aux personnes trans en général. Et voilà, globalement, je ne saurais pas trop quoi dire de plus, mais être sympa avec nous.
0: Voilà,
1: quoi.
0: C'est ça, gentil, s'il vous plaît.
1: Nous faire un petit sourire, ça fait toujours plaisir. Voilà, on est un peu bizarre, mais on ne meurt pas. Quoi.
0: On ne meurt pas et on est libre, laissez-nous être libres. Exactement. Et enfin, nous arrivons à la fin de l'émission, malheureusement. J'ai envie de rajouter 15 minutes, ça ce n'est qu'à moi. Mais je vais quand même finir par deux petites questions. Qu'est-ce qui te rend en colère ?
1: Ce qui me rend en colère, c'est... le fait qu'il y ait encore énormément de transphobie, qui soit visible ou non, mais c'est quelque chose qui est quand même assez récurrent et qu'on croise encore souvent, notamment dans les politiques actuelles, qui vont pas s'arranger pour les personnes trans, et franchement, ça me fait peur en même temps aussi, et j'en suis en même temps, genre, je suis en colère et effrayé, c'est un mélange d'émotions un peu bizarre. Mais j'avoue que j'ai un peu peur pour l'avenir de par ça.
0: Je te comprends. S'il vous plaît, lâchez-nous la grappe.
1: On veut juste exister.
0: On veut juste exister. Qu'est-ce qui te donne de l'espoir ?
1: Ce qui me donne de l'espoir, c'est le fait qu'il y ait de plus en plus de gens qui savent ce que c'est une personne trans et qui comprennent ça. Et qui, même si. Enfin, qu'ils acceptent ça, même s'ils ne comprennent pas forcément, mais qui restent bienveillants envers nous. Et s'intéressent à ça et veulent se documenter et veulent en apprendre plus parce que c'est comme ça qu'on peut vraiment soutenir une cause, c'est
0: en apprenant. C'est hyper logique, mais c'est vrai qu'on n'y pense pas tant que ça. Et la question est un petit peu cliché, mais je trouve que c'est toujours bien de la poser. Qu'est-ce que tu dirais soit à toi plus jeune ou à un jeune ou plus vieux? Je suis en train de ne pas parler français là. Ou une personne plus jeune ou plus vieille qui se découvre faisant partie de la communauté, peu importe la lettre. Qu'est-ce que tu dirais pour la soutenir et pour...
1: Pour la soutenir, je dirais de déjà être soi-même et de ne pas se poser de limites parce que c'est comme ça que tu vas te faire le plus de mal en essayant d'être quelqu'un que tu n'es pas. Et de t'entourer de personnes de la communauté, c'est ce qui aide le plus parce que ça va être des personnes de confiance qui vont plus te comprendre et qui pourront être là pour t'aider s'il y a un problème.
0: Merci Maëlys pour ce doux moment partagé.
1: Mais de rien, c'était avec plaisir.
0: Chers auditeurs, c'est la fin. Je vous dis à bientôt sur les ondes de Radio FM+, et en podcast sur radiofmplus.org. Des bisous, au revoir, à la prochaine.

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3: Sur Radio FM+, 91 FM Montpellier, avec Jules à la technique, l'émission Traces de lumière est consacrée aujourd'hui à Jean Ferrat, « Je ne suis qu'un cri ».

Non, je n'ai rien de littéraire. Je ne suis pas morceau choisi. Je serais plutôt le contraire de ce qu'on trouve en librairie. Je ne suis

Dernier d'une famille de quatre enfants, Jean Ferrat, de son vrai nom Tenenbaum, est né le 26 décembre 1930 à Vaucresson. Son père, immigré russe, est un artisan joaillier qui fabrique bijoux et parures pour les grands bijoutiers parisiens. Sa mère travaille dans une usine de fleurs artificielles. Si l'on est habile de sa main dans la famille, et on est aussi mélomane. Sur ses premières années, Jean Ferrat est peu loquace, et ce n'est que beaucoup plus tard qu'il évoquera plus quelques souvenirs d'enfance. La guerre, l'occupation et la promulgation des lois raciales par le gouvernement de Vichy vont brusquement bouleverser la vie du jeune adolescent. Jean Ferrat confiera plus tard à Bernard Pivot, « Un jour de 1941, ma mère m'a appelé. Il faut que je te dise quelque chose. Ton père est juif. Puis mon père a dû porter l'étoile. Nous, on devait la porter, mais on ne l'a pas fait. A commencé une période très dure pour la famille. Finalement, mon père a été arrêté un jour, sans doute dans la rue. Il a été interné plusieurs mois en France. Et puis on n'a plus eu de nouvelles. Et on a su des années après qu'il avait été déporté et qu'il était mort à Auschwitz. » Jean Ferrat explique « Je ne suis pas un cas unique, mais cette période a été très dramatique pour ma famille, pour moi et pour la France aussi. Il y a une partie de moi qui est devenue adulte très vite. Le racisme, le nazisme, j'ai découvert ça à 11 ans. Je ne savais pas que c'était mal d'être juif. Sur le moment, c'est comme si on m'avait dit que j'étais auvergnat. J'ai vite compris que ce n'était pas tout à fait pareil. Ce fut d'abord une blessure. » Ensuite une révolte. Je ne pourrai jamais plus tolérer le racisme sous quelque forme que ce soit. Devant la menace, la famille quitte rapidement Versailles où elle habitait et elle prend la direction des Pyrénées-Orientales pour se réfugier à Font-Romeu. À la libération, la famille revient à Versailles. Jean Ferrat poursuit ses études jusqu'en classe de seconde.

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En 1946, à l'âge de 16 ans, pour aider sa mère, il devient apprenti dans un laboratoire de chimie du bâtiment. Parallèlement, il fréquente le Conservatoire national des arts et métiers et poursuit sa formation en vue de devenir ingénieur chimiste. Il découvre la vie active, l'action syndicale, il adhère à la CGT avant d'adopter définitivement pour la chanson. Ferrat travaillera encore 5 ans. À ce propos, il se souvient « Mon premier patron me disait toujours « Vous, vous êtes un raisonneur et je n'aime pas cela ». Et il n'avait pas tort, ça m'a beaucoup appris la vie du monde du travail, la solidarité entre les ouvriers. Et c'est à partir de là que j'ai acquis une conscience de classe. C'est à travers l'œuvre poétique de Federico García Lorca que l'adolescent Ferra découvre la poésie. Et en particulier Arthur Rimbaud, Pablo Neruda, Charles Baudelaire et tant d'autres poètes. Et c'était d'une beauté absolument fracassante. Ça m'avait beaucoup frappé. Et bien sûr, il y a Louis Aragon.

Ferrand est déjà attiré par la musique et il fait partie d'un orchestre de jazz monté par des copains. Il est fasciné aussi par le monde du spectacle. Il s'intègre à une troupe de théâtre amateur et devient aussi représentant d'un studio d'enregistrement spécialisé dans les chorales. En 1952-1953, il compose ses premières chansons et tout en continuant à travailler, passe ses premières auditions dans les cabarets de la rive gauche. Je faisais tout à la fois. Je voulais prendre ma revanche, dévorer la vie. Je courais d'un métro à l'autre pour prendre des cours de guitare. Et je rêvais d'être sur les planches. Dans ce Paris des cabarets des années 50, Ferrat croise de nombreux artistes, dont beaucoup seront de grandes vedettes. C'était des endroits où on n'était pas bien payé, mais qui nous faisaient travailler. Cherchant un pseudonyme, Ferrat adopte un temps celui de Jean Roche, mais ce nom était déjà pris, alors il a dû choisir, d'après ce que leur disaient les impresarios. « Mon petit gars, attention, il faut prendre un nom le plus court possible, parce que sur une affiche, plus ton nom est court, et plus il sera gros, et plus son ton verra. » En parcourant une carte de France, il tombe sur la ville de Saint-Jean-Cap-Ferrat. Jean Ferrat est né. En 1954, Ferrat quitte son emploi de laborantin pour se lancer dans la chanson. Commence alors une vie de bohème qui va durer environ 7 ans avec ses avartas, la course aux auditions, les passages d'un cabaret à l'autre, les maigres cachets, mais aussi l'apprentissage du métier par le contact avec le public. Il participe à quelques émissions de radio. Une période difficile avait son lot de consolation, tout de même. Tous les soirs, je chantais des chansons que j'écrivais, le bonheur. Et en 1956, Ferrat met en musique Les yeux d'Elsa. Et c'est à partir de là que commence un début de notoriété à Jean Ferrat.

0: 1958, Ferrat enregistre son premier disque, un Super 45 Tours, qui ne connaîtra aucun succès. En 1956, il rencontre une jeune chanteuse, Christine Boissonnet, plus connue sous le nom de Christine Sèvres. Il avait choisi Sèvres car elle habitait à l'époque en face de la station Sèvres-Babylone. Il lui offre quelques-unes de ses chansons et lui en compose d'exclusives sur mesure, de magnifiques nouvelles chansons d'amour. Elle se produit comme chanteuse dans les cabarets et comédienne de théâtre. Elle enregistre des contes pour la radio. Il se marie en 1960 après une cohabitation de 3 ans. Christine Sèvres avait eu une fille de son premier mariage, Véronique Estelle, que Jean Ferrat considère comme sa fille. Jean Ferrat et Christine Sèvres chantent La Matinée.
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C'est la rencontre en 1959 de Germain qui devient son éditeur et son ami, qui lance sa carrière et signe chez Decca. Et l'année suivante, il sort son deuxième 45 tours avec la chanson « Mamon ». Son premier succès, il passe sur toutes les ondes. Une autre rencontre décisive aura lieu avec Alain Goraguet, qui signe son premier arrangement et qui deviendra l'arrangeur des chansons de tous les albums.

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1: Au mois de novembre 1961, paraît chez Decca le premier disque intitulé Jean Ferrat 1, sur lequel il interprète 10 chansons. Outre Ma Môme et Federico Garcia Lorca, on y découvre deux autres grands titres, deux futurs standards, Deux enfants au soleil et J'entends, j'entends. Pour ce disque, il reçoit le prix de la SACEM et le grand prix de l'Académie du disque. Autre rencontre fondamentale dans l'univers du chanteur, celle de Louis Aragon, dont il vient de mettre en musique J'entends, j'entends. Ferrat chantera beaucoup de poèmes d'Aragon. En 1971, il consacre un album entier au poète d'Aragon. Cet album sera vendu à près de 2 millions d'exemplaires. Et c'est les poèmes d'Aragon dont on va entendre en particulier J'entends, j'entends.

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En 1962, il fait la connaissance d'Isabelle Aubray. Un véritable coup de foudre amical a eu lieu entre les deux artistes. Elle chantera beaucoup de chansons de Ferrat. Pendant 6 mois, de décembre 1961 à juin 1962, il chante en vedette américaine à l'Alhambra, invité par Zizi Jeanmaire, qui se produit dans un spectacle où elle chante et danse dans les ballets de Roland Petit. À cette occasion, Jean Ferrat lui écrit « Et l'amour ». Au mois de novembre 1962, Decca publie le deuxième disque de Jean Ferrat, avec 8 nouvelles chansons. Cette même année, Ferrat fait sa première tournée et en 1963, il quitte la maison de disques Decca pour signer chez Eddie Barclay. Il a choisi Barclay pour les mêmes raisons que Brel ou Léo Ferré, maison française, un seul interlocuteur, pas de censure, pas de problème matériel. C'est au mois de novembre 1963 que paraît un autre disque de Ferrat, qui comprend en autres chansons « Nuit et brouillard », « Nous dormirons ensemble » et « C'est beau la vie », dédié à Isabelle Aubray après son accident de voiture. À propos de « Nuit et brouillard », Jean Ferrat dit « J'ai composé cette chanson à une seule journée, mais elle a longtemps mûri dans la tête et le cœur du chanteur. » Il demande à Jean Cayrol, l'auteur, et à Alain Resnais, le réalisateur, l'autorisation d'utiliser le titre de leur film, sorti en 1955. Les auteurs donnent leur accord. « Je ne voulais pas qu'une génération grandisse sans savoir ce qui avait été fait pendant la dernière guerre, et par qui, et pourquoi. » En vacances en Ardèche, Ferrat s'entiche de la région et décide d'acheter une maison dans le petit village d'Entraigues-sur-Volanne. L'été 1964, entre plusieurs parties de pétanque, il assiste à la rénovation de sa maison et loge au bistrot auberge. C'est au cours de cet été qu'il écrit « La montagne », chanson qui prend acte de l'exode rural et que certains considèrent comme la première chanson écologique.

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0: C'est au verso du 45e tour de la montagne que figure une autre grande chanson issue de la collaboration Aragon-Ferrat, « Que serais-je sans toi ?». Dès janvier 1965, il est en vedette à l'affiche de la bande. Et cette fin d'année 1965, Ferrat va rencontrer quelques problèmes avec la censure. Invité à âge tendre et tête de bois, l'émission d'Albert Reisner sur la deuxième chaîne de télévision, le 24 novembre, il se prépare à chanter Potemkin. Colère du directeur de la chaîne, qu'il chante autre chose. Ferrat refuse et quitte le studio. La même scène se reproduit le 12 décembre sur le plateau de Télédimanche. Coup de film du directeur adjoint de la chaîne. Voyons, en période électorale, pas de Potemkin. Que fera ? Chante autre chose. Ferrat refuse une nouvelle fois. Pendant des années, Ferrat va être dans la ligne de mire de la censure gaullienne. Moi, c'était plutôt d'origine politique. Je faisais peur. Ça peut paraître rigolo maintenant qu'une chanson comme Potemkin fasse peur. On m'avait à ce moment-là, on ne peut pas la passer parce que nous sommes dans une période préélectorale. D'abord, en France, on est toujours dans une période préélectorale. Et puis, je ne voyais pas du tout ce que les marins du Potemkin avaient à faire avec les élections françaises. Mais ça s'est renouvelé constamment. En effet, je crois que c'était les gens qui étaient à la direction des télévisions et des radios qui ouvraient le parapluie. Étant donné que quelques chansons parlaient de la justice, de la liberté, des choses comme ça, qu'il n'était pas tellement bon de clamer. Il avait peur de recevoir des coups sur les doigts. Et il disait, ce type-là, tant qu'à faire, il vaut mieux ne pas le prendre.
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Du 29 décembre 1965 au 19 janvier 1966, il est à l'affiche de Bobino. Il répond à un journaliste « Ma seule originalité, c'est d'avoir abordé des sujets que d'autres n'abordaient pas, ou plutôt qu'on voudrait que la chanson n'abordât pas. Bien sûr, j'aime chanter l'amour et les petits oiseaux, mais pas seulement que ça. » Et en janvier 1967, paraît un nouvel album de 10 chansons. Parmi ces nouvelles chansons, Maria qui rappelle le drame de la guerre d'Espagne. Pauvre Boris en souvenir de Boris Vian. Avec la chanson en groupe, en ligue, en procession, il semble répondre à Brassens qui, dans une chanson récente, le pluriel préconise l'engagement individuel. Jean Ferrat explique « Je ne passe pas vraiment à faire une chanson politique. Je pense en faire une chanson sur quelque chose qui me préoccupe ou qui me choque. Et ça devient donc une chanson politique, puisqu'évidemment, elle traduit ce que je pense, qu'elle est le reflet de la philosophie qui m'est propre. » Au mois de juin 1967, Ferrat part pour Cuba, d'abord touristique. Son voyage devient bientôt professionnel devant l'insistance des Cubains. Après son séjour cubain, Ferrat part en compagnie d'amis un mois au Mexique. Ne s'étant pas rasé pendant 2 mois, il a décidé de se laisser pousser la moustache. Ce nouveau look, avoue Ferrat, m'a valu d'ailleurs un tas de remarques fort désagréables. Au début, si bien que mes chansons passaient à l'as. Tout le monde me parlait de mes moustaches, pas de mes chansons. Ce périple sud-américain marquera plusieurs chansons de son nouveau album enregistré au mois de décembre 1967. Avec des titres comme « Cuba si »,« Mourir au soleil » à Santiago et « Guerrilleros » indiens. Et en 1968, Barclay met en vente 10 grandes chansons de Jean Ferrat, un album sur lequel ce dernier a réenregistré quelques-unes de ses premières chansons publiées chez Decca entre 1960 et 1962. Pendant les événements de mai 68, Jean Ferrat porte son soutien aux grévistes, travailleurs, aux étudiants. Il participe aux états généraux des variétés, chansons, éditions, organisations de spectacles. Après l'université, la télévision et le cinéma, l'effervescence de mai 1968 gagne rapidement le milieu de la chanson engagée, dont l'objectif avoué est de faire exploser la structure de la vieille chanson. Et au mois de mars 1969, paraît un nouveau album de Jean Ferrat. On y trouve des échos de la révolte de mai 68 dans certains titres. 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

Le 16 mars 1969, dans l'émission L'invité du dimanche, qui est en direct, l'écrivain Jean-Pierre Chabrol avait réuni toute une pléiade d'artistes. Les invités dialoguent et chantent. Ferrat déclare « En gros, dans notre société actuelle, il y a des exploiteurs et des exploités. Je suis du côté des exploités, bien entendu. » Présent sur le plateau, le directeur de la télévision fait passer une note à Jean-Pierre Chabrol que Ferrat chante, passe encore, mais qu'il se taise, ce que Ferrat ne fait pas. À la fin de l'émission, le directeur met un point final à l'émission en écartant le producteur Jean-Pierre Chabrol et toute l'équipe de l'invité du dimanche. Ferrat, quant à lui, voit tous ses passages prévus annulés et pendant 2 ans, il sera interdit de télévision.

7 mois plus tard, Jean Ferrat fait paraître un nouveau album qui s'appelle Camarade, la chanson qui ouvre le disque. Et il décide de louer à ses frais le Palais des Sports et d'y s'y produire pour 12 représentations du 29 janvier au 8 février 1970. Paris réussit. Et en février 1971, un nouveau album voit le jour. Bien entendu, pour le 100e anniversaire de l'insurrection de 1871, Georges Coulonges a écrit La Commune. Pour Ferrat, grand succès. Notre tube dans cet album, Je vous aime, ainsi à perdre la raison aussi. Au mois de novembre 71 paraît un album entièrement consacré à Aragon. Il rassemble 8 poèmes déjà enregistrés depuis 1961 et de nouveaux titres, Robert le Diable, hommage à Robert Desnos et Le Malheur d'aimer. Succès considérable, environ 2 millions de disques vendus. Au mois de septembre, quelques autres nouvelles sont rassemblées sur un super 45 tours. Mon Palais, Caserne, Le Petit Trou pas cher. De nouveau, il sera l'invité de Jacques Chancel à Radioscopie. Et le 4 octobre au Grand Échiquier. À nouveau en octobre, il s'installe au Palais des Sports. Fin 1975, Ferrat revient au devant de l'actualité musicale avec son album La Femme et l'Avenir de l'Homme. Le succès est énorme. L'année suivante, il réenregistre une dizaine de titres de ses débuts. Et il sort un nouveau album d'anciennes chansons, cette fois choisi dans sa production des années 70, et en 1980, il sort un album dont il signe l'intégralité des textes, de musique. Et voici Que serais-je sans toi ?

0: Ferrat, souffrant d'un cancer depuis plusieurs années, le chanteur est hospitalisé à l'hôpital au Benins au début mars 2010. Il meurt le 13 mars, il est inhumé le 16 mars au cimetière communal d'Entraigues-sur-Volanne, près de son frère André, après une cérémonie d'hommage sur la place centrale du village où sont réunis plus de 5000 personnes. La veille, plus de 4 millions de téléspectateurs avaient suivi en France l'hommage télédiffusé en son honneur. Jean Ferrat était un humaniste, il ne supportait pas les injustices. Dès la fin de la guerre, il s'est engagé dans les combats pour la liberté. Cela s'est traduit dans ses chansons, comme dans sa vie quotidienne. Il était un manifestant en chansons, en poèmes, en actions. Il était d'une grande fidélité à ses idées. Mélodiste, hors pair, chanteur à la superbe voix, grave, ambassadeur populaire de la poésie d'Aragon, son écriture y est mise en perspective, entre espoir et combat viscéral, contre toutes les oppressions, au fil du parcours de cet amoureux de la vie, romantique et rebelle, constamment censuré, qui n'aura cédé un pouce de son intégrité à qui que ce soit, aimé à perdre la raison.
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0: vont sûrement, je pense, nous, à la fois nous remplir d'émotions et puis nous motiver aussi pour avancer un peu dans nos réflexions. Donc j'ai nommé, elles se nommeront après, elles diront le nom de l'association, elles diront tous les détails. Donc j'ai l'honneur et le plaisir de recevoir Gaznival Zora. Bonjour. Zora.
1: Bonjour.
0: Dupré Céliane, là c'est plus facile à dire. Bonjour. Bonjour Céliane. Et puis Nakibula Ramati, excusez-moi. Hein.
2: Ouais,
0: voilà, et bonjour Nakibula.
2: Bonjour.
0: Et bienvenue dans ce studio.
2: Merci.
0: Et donc, comme vous pouvez vous en douter, et je pense que peut-être vous aurez un peu compris, nous allons parler d'événements dans un pays, l'Afghanistan, qui nous touche, nous les femmes particulièrement, de près, et puis qui touche, je pense, une grosse partie de l'humanité. Voilà, et je vais donc leur laisser la parole. Alors, je pense que je vais donner tout de suite la parole à Céliane Dupré, qui va nous faire la présentation de l'association qui fait que nous sommes ensemble tous les trois aujourd'hui, tous les quatre aujourd'hui.
1: Alors, nous, on s'appelle la Maison de l'Afghanistan, qui est basée sur Montpellier. C'est une association qui a été fondée en 2022 et qui avait notamment pour but de réunir les familles afghanes, de faire des événements culturels entre la culture française, la culture afghane, ce genre de choses. Et en septembre 2025, quand je suis arrivée dans l'association, ça a pris un autre tournant, puisque moi j'avais pour objectif de faire venir des femmes afghanes par le biais des études, parce qu'elles ne pouvaient pas, en Afghanistan, elles ne peuvent pas faire d'études. Donc on a monté ce projet avec le président de l'association, qui a complètement adhéré à ça.
0: Et le puis, président, tu peux le nommer?
1: Pardon, le président s'appelle Mansour Saljoki.
0: Voilà.
1: Donc il a complètement adhéré à ce projet-là. Et ça fait un an que nous travaillons en faveur des femmes afghanes pour l'éducation. On a réussi à faire venir deux filles déjà, et on est encore dans les démarches pour deux autres filles. Donc voilà. Et ça se passe très bien.
0: Alors déjà, rien que d'entendre dire on a réussi à faire venir deux filles, ça nous donne déjà l'idée de la difficulté, de la situation, de ce qui fait qu'on est aussi aujourd'hui tous réunis et que cette maison de l'Afghanistan a quand même un petit peu changé son fusil d'épaule, malheureusement, hein, dans l'obligation, vu ce qui se passe dans ce pays. Donc voilà, donc bienvenue à ces deux filles et aux futures peut-être deux filles, mais quel gâchis et quel dommage, quoi. Hein, on ne peut que dire ça, quoi.
1: Oui.
0: D'accord. Et donc vous faites, alors la Maison de l'Afghanistan continue quand même à faire sa diffusion, je pense, de la culture et tout.
1: Oui,
0: ça,
1: oui,
0: non,
1: bien sûr. Voilà. C'est toujours dans les œuvres de l'Afghanistan, la Maison de l'Afghanistan, oui.
0: D'accord. Et sinon, après, vous faites quoi après par rapport aux manifestations culturelles ou quoi? Est-ce que vous avez un accueil aussi des jeunes ou même d'Afghans qui sont venus un peu, qui ont pu venir? C'est quoi votre vocation et votre rôle après par rapport à tout ça?
1: C'est vrai que c'est une association qui n'est pas encore très connue, mais on essaye quand même de s'ouvrir, de ramener plusieurs, surtout les Afghans, en fait, de Montpellier. On a aussi des personnes maintenant sur Alès, on a aussi des personnes sur Paris.
0: Ah, oui,
1: donc on arrive à s'étendre, on essaye de réunir les personnes, notamment avec des événements, et aussi avec la cause des femmes afghanes, puisqu'ils ont tous des sœurs, des cousines, des femmes qui sont là-bas. Donc on œuvre toujours à ça. On a deux biais, donc voilà, les événements culturels, le regroupement et puis l'éducation.
0: L'éducation. Donc je vais donner la parole au monsieur. Pardon Zora. Tu parleras toi. Voilà Nakibula, qu'est-ce que tu peux dire toi de toi en tant que garçon, comme courageusement d'ailleurs présent, doublement courageusement parce qu'ici il n'y a que des nanas. Hein, donc. Mais voilà, qu'est-ce que tu peux dire? Bon, je préfère plaisanter parce que c'est vrai que voilà, on n'a pas un esprit vraiment à plaisanter. Et qu'est-ce que tu peux dire toi de cet engagement, de ce que tu penses de l'existence de cette maison de l'Afghanistan, etc.
2: Comment tu trouves ça, toi? Comme il a dit Céliane, Maison d'Afghanistan, il fait des événements culturels entre les Français et les Afghans, ce que c'est bien. Pour que les Afghans qui viennent d'arriver ne connaissent pas vraiment les cultures françaises, donc ça leur donne une idée de changer un peu, de mixer les cultures afghans et français. Et aussi, le point plus fort que ce qu'il fait

0: aujourd'hui la situation afghane, la mission d'Afghanistan, qui aide les filles qui n'arrivent pas à faire leurs études en Afghanistan, qu'il essaye au maximum de les aider. Si je ne me trompe pas, je pense qu'ils en ont des cours aussi en Afghanistan qui font.
1: Oui, dans un premier temps, on essaye de mettre en contact des profs de français avec les filles qu'on a décidé et qu'on peut aider, puisque c'est le premier palier en fait pour arriver en France et puis pour s'épanouir dans notre pays. Donc oui, on essaye de mettre en contact des professeurs de français avec nos futures étudiantes.
0: D'accord. Et comme moi, j'ai mes soeurs qui sont actuellement en Afghanistan, qui ne peuvent rien faire, et aussi j'ai mes nièces, mes cousines, tous. Donc vraiment, c'est très horrible pour eux. Donc ils sont en Afghanistan chez eux, mais on dirait qu'ils sont en prison entre guillemets. Donc ils ne peuvent pas faire des études, ils peuvent pas.
2: C'est sûr. D'ailleurs, quand j'avais reçu Habib il y a quelque temps, qui est afghan aussi, il avait dit que justement le jour même ou la veille, il avait reçu un coup de fil d'un ami afghan qui lui disait: je ne t'appelle pas pour moi, je t'appelle pour ma fille. Qui est en train de devenir folle dans sa chambre, quoi. Voilà, qui n'en peut plus de ne pas pouvoir étudier, de ne pas pouvoir sortir, de ne pas pouvoir s'exprimer, se développer, etc. Donc c'est bien, vous êtes nombreux d'hommes dans l'association.
0: Je pense qu'il y en a quelques-unes.
2: Quelques-uns, d'accord.
0: Ouais, okay. Mais quand on essaie tous, on a tous le même objectif,
2: c'est sûr.
0: Aider les femmes et les filles. Ouais.
2: Et je suppose que vous avez tous plus ou moins de la famille encore là-bas,
0: bien sûr.
2: Etc. Voilà, donc là maintenant je me tourne vers Zora. Alors Zora, justement, tu es arrivée quand et qu'est-ce qui se passe pour toi actuellement?
3: Aujourd'hui, ça fait 4 ans que je suis en France.
2: 4 ans, d'accord. Tu parles bien français d'ailleurs, hein?
3: Oui, merci. Aujourd'hui, je suis là pour parler la voix des filles afghanes. Elles n'ont pas le droit d'étudier, elles n'ont pas le droit de sortir même. Et on est là pour soutenir les filles afghanes, surtout. Et j'espère qu'on ne s'arrêtera jamais de parler de ces filles qui ont millions de rêves, qu'ils n'arriveront jamais à leurs rêves et tout. Et... aujourd'hui, on est là. Donc voilà.
2: Oui, on est là et puis c'est vrai qu'il faut pas oublier quoi. Hein, c'est important.
3: Oui.
2: On se rend compte pour tout. On se rend compte même quand maintenant on fait des retours en arrière au niveau historique et tout. On se rend compte quand même que des choses, elles ont chaque chose a son importance à un moment dans la vie de l'humanité.
3: Oui.
2: Et c'est vrai que c'est pas moi qui vais vous dire le contraire, puisque c'est aussi la vocation de cette émission et puis ma vocation aussi, vraiment d'être solidaire avec tous les événements qui peuvent se, les mauvais événements qui peuvent se passer pour les humains. Et c'est vrai que concernant les filles, j'en parlais tout à l'heure avec une petite fille et je lui expliquais que nous on avait la chance, mais que par exemple ici, pas loin d'ici, il y a le lycée Clémenceau qui a été le premier lycée de jeunes filles à l'époque, filles et garçons, c'était mélangé pas, de France, qui a à peu près 120 ans ou je sais pas quoi. Et je dis, mais réalise un peu que les filles aussi, il a fallu à un moment qu'on se batte pour être scolarisées. Et quand on est dans un pays comme ça et qu'on a cette conscience là, c'est terrible de savoir que ces filles si motivées, parce que je crois que plus c'est compliqué, plus on affine un peu sa motivation. Hein, plus ça devient précis ce qu'on veut faire. Et donc, c'est vrai que ça, c'est quelque chose quand même de terrible. Surtout que l'Afghanistan a connu quand même des périodes un peu plus épanouies, non?
3: Oui.
2: Puisqu'on parlait d'histoire tout à l'heure. Alors, Céliane, je voulais te demander à toi, dont tu es aux côtés dans cette association, à leur côté. Et tu ressens quoi? Ça te fait quoi, toi, au fur et à mesure, quand vous recevez éventuellement des nouvelles, ou quand vous recevez là, par exemple, je ne l'ai pas fait, mais je vais la remercier encore et la féliciter, Zora, d'avoir eu le courage de venir, parce que je sais que ce n'est pas facile. Je vais féliciter notre monsieur, parce que lui aussi, quelque part, il a cet investissement masculin. Et ton investissement à toi, Céliane, c'est quoi? Comment tu te vis? Comment tu te ressens avec eux? Puisque tu es avec eux.
1: Oui. Moi, je suis très contente quand je vois qu'il y a des filles qui arrivent à s'épanouir, qui arrivent à apprendre la langue, à continuer leurs études, avoir leur bac. Il semble que tu as eu ton bac. Donc félicitations
2: pour ça. Oui, elle n'a pas dit, Zoé, mais bravo.
1: Ça montre que ce qu'on fait n'est pas anodin et que ça peut vraiment sauver des vies, entre guillemets. Et non, moi je suis vraiment très contente de pouvoir faire ça et j'espère pouvoir faire plus, ramener plus de personnes, en aider plus aussi. Mais c'est clair que c'est vraiment chouette.
2: Et justement, toi, tu disais donc tu fais des études universitaires, hein, tu oui. nous as dit. Est-ce que tu peux un peu en diffuser ça un petit peu à l'université, ou est-ce qu'il y a une écoute, ou est-ce qu'il y a une réception un peu de ces choses-là ou pas, auprès de la jeunesse, auprès des jeunes?
1: Je ne suis pas sûre d'avoir compris.
2: Mais oui, est-ce que toi, tu sens enfin, que tu peux un peu, au sein de l'université, avec les collègues étudiants, je ne vais pas dire copains ou amis, parce qu'on ne sait pas, est-ce que tu sens que quand même, il peut y avoir une écoute, que tu peux un peu diffuser ça, que tu vas être entendu, écouté, etc.
1: Oui, oui. Quand j'ai commencé cette année-là, j'ai commencé à parler avec ceux de ma classe et je disais, moi je fais ça et je fais aussi partie d'une association. Et ils étaient tous très intéressés, très motivés aussi à se dire, vous savez faire ça, vous pouvez faire ça, vous pouvez aider et ramener des filles afghanes en France. Je leur ai dit oui, c'est long, c'est compliqué, mais on y arrive. Non, je pense qu'ils sont très ouverts et on a de la chance d'être à Montpellier, dans une université où il y a beaucoup de diversité, il y a beaucoup d'étrangers. Et ça favorise l'écoute et la compréhension.
2: Ça, c'est vrai que je dis toujours, j'ai eu la chance d'être à Montpellier. J'en suis partie, revenue, hein, parce que quand même, on ne peut pas... Et en même temps, c'est vrai que ma fierté à moi, c'est de savoir que cette ville a toujours été une ville ouverte. C'est la ville qui a accueilli les Arabes et les Juifs d'Espagne quand il y a eu l'Inquisition qui les a persécutés là-bas. C'est une ville où il y a toujours eu, et j'ai appris l'autre jour dans une conférence, j'ai appris d'ailleurs que Montpellier, ça avait commencé vers le vieux quartier là-bas, vers Notre-Dame-des-Tables, qui n'était pas du tout là-bas à l'époque. C'était un genre de marché où les gens venaient de partout et on parlait toutes les langues. Et moi, ça m'a ravi parce que je me disais vraiment, c'est une ville ouverte. Et c'est vrai que ce que dit Céliane, c'est que je suis fière et heureuse que, et j'espère que surtout l'espoir qu'on va pouvoir faire même plus, mieux pour vous aussi, parce que c'est vraiment dans la tradition de ce territoire-là, de cette ville-là, et il faut qu'on la continue cette tradition, il faut pas qu'on arrête quoi. Donc je suis très fière de ça, et c'est vrai qu'on aimerait faire beaucoup beaucoup plus de choses, mais j'espère que là aussi aujourd'hui on va sensibiliser plein de gens aussi, parce que vraiment c'est important quoi, hein. C'est important de faire savoir, de diffuser, et puis de savoir qu'il y a des systèmes, quoi. Alors là, vous êtes en train donc de, comment ça s'appelle, d'essayer de faire venir deux autres filles. Il y en a deux qui sont arrivées. Oui. Il y a combien de temps tu nous as dit?
1: Il y en a une, c'était l'année d'avant.
2: Oui.
1: L'autre, elle est arrivée en septembre, en tout début septembre. Donc vraiment, c'était vraiment très très bien. Et les deux autres, elles sont coincée pour le moment au Tadjikistan, parce que même si l'Afghanistan c'est comme une prison, on s'est rendu compte que le Tadjikistan c'était une deuxième prison. Elles ont le droit d'aller travailler, de sortir, mais pour les faire sortir de ce pays, c'est extrêmement compliqué. Donc on travaille beaucoup là-dessus avec les ambassades et tout ça.
2: Là, vous correspondez beaucoup avec les ambassades et tout ça.
1: On est obligé parce que le problème, c'est pas d'avoir une admission à l'université, c'est pas d'avoir un logement en France, c'est d'avoir un visa.
2: Tout à fait. Ah, mais ça, oui.
1: Et ça, c'est difficile. Donc on essaye au maximum d'engager les contacts avec les ambassades, les ambassadeurs, pour retrouver une façon de les...
2: D'accord, donc vous avez réussi déjà deux fois.
1: Oui.
2: Donc on espère que...
1: Que ça continuera.
2: D'accord. Et toi, Zora, tu étais venue dans quelles conditions, si ce n'est pas indiscret, en France?
3: Donc, quand une groupe touristique est arrivée en Afghanistan, donc notre vie était en danger. Et la vie, c'était compliqué pour nous. Et à l'aide de Michael Delafosse, Michael Delafosse, on arrivait en France. Puis on s'installait à Montpellier. Et voilà.
2: D'accord, donc voilà. Continue dans la tradition quand même d'accueil, oui. Tant mieux, hein, et voilà. Et donc, et toi, Naki Boulat, il y a longtemps que tu es ici. Et toi, tu as un emploi et tout, ça y est, tu es un chef.
0: Oui,
2: hein.
0: Moi, je suis venu en début 2016.
2: Ça fait 10 ans, donc.
0: Oui, exactement, 10 ans. C'était où ça commençait de partir un peu, l'Afghanistan, ça se dégradait un peu comme mon père.
2: Ça commençait déjà, oui.
0: Exactement, mon père et mon frère, comme ils étaient général déjà en Afghanistan. Et à ce moment, j'étais petit aussi, et je n'avais pas, j'étais un peu, comment dire, je n'avais pas liberté. Mm-hmm. Où je devrais y aller, une personne ne devrait m'accompagner. Et ça, ça m'a gassé un peu et j'ai demandé de quitter. Et mon père, il était d'accord et je suis venu par des passeurs.
2: Mm, d'accord. Ah oui, ok.
0: Donc, je suis venu en 2016. Mm. J'étais à Calais.
2: Calais, oui. Ouais.
0: Je voulais aller en Angleterre, oui. Mais après, j'ai changé d'avis, je suis resté ici.
2: Et tu as bien fait de venir à Montpellier.
0: Exactement.
2: C'est pas pour dire.
0: Je suis très content. De... Dès que je suis venu à Montpellier, depuis 2016 jusqu'à aujourd'hui, je n'ai pas changé la ville.
2: D'accord.
0: Par contre, bon, j'ai fait la visite des autres villes aussi. Mais...
2: Ça va, donc c'est une bonne chose. Et toi aussi, ta famille est en Afghanistan comme...
0: Ma famille, tous, ils sont en Afghanistan.
2: Comme les autres, toi aussi. Hein, c'est
3: ça. Non. Ah, ma non. famille...
2: Ils sont tous venus. Sont vous tous êtes tous venus. Ah, super. Et vous avez réussi à venir.
3: Oui.
2: Non, oui, parce que oui, toi, et tu faisais partie d'un moment, tu étais quand même dans un moment où c'était quand même relativement facile.
0: Exact.
2: Encore, enfin, relativement. Avec des passeurs, mais à l'époque, c'était pas. Maintenant, c'est horrible maintenant.
0: Oui, là, c'est impossible.
2: C'est vraiment alors que c'était venu. Voilà, donc nous avons, comme vous pouvez le sentir, ce parfum d'Afghanistan, là. Il sent très bon, n'est-ce pas, Céliane, hein? On est bien là. Alors,
0: merci.
2: Par contre, on va quitter le parfum oral et on va essayer d'écouter justement de la musique. Alors, c'est le garçon qui nous a choisi, c'est Nakibula qui nous a choisi. Toi, quoi, la musique
0: avec la vie
2: en accord, Zora. Pardon. Ah oui, non. Important, surtout aujourd'hui, surtout avec ce qu'on va présenter. Donc, vous avez choisi quoi, tous les deux?
0: C'est une chanson qui parle d'Afghanistan et que les gens sont loin de leur pays.
2: Ah, d'accord. Ok, alors on vous voit tout à l'heure. On va parler des gens d'Afghanistan et des gens qui sont loin du pays. Et on vous retrouve tout à l'heure.

0: Voilà, après cette petite escapade en Afghanistan, qui nous rappelle quand même que ce pays peut être loin et douloureux pour de nombreuses personnes qui vivent parmi nous. Et donc, toujours en compagnie de mes trois invités, on revient et je pense qu'on pourrait un petit peu leur donner la parole. Bon, il faut qu'on respecte les temps, mais à chacun d'entre vous deux, là, de vous demander un petit peu comment après vous avez pu vous en sortir, puisque vous avez expliqué votre sortie d'Afghanistan. Et voilà, vous êtes sortis un peu vite fait, quoi, hein, parce que c'était plus possible. Donc, Zora, tu commences et puis après, on donnera la parole à Kiboula.
1: Alors, dès qu'on est arrivé en France, nous sommes partis pour la cour française. Oui. Donc, parce qu'on ne savait pas parler français. Ouais. Et après quelques mois, moi et ma soeur jumelle, nous sommes partis au lycée. Mmh. Après, c'était un peu difficile pour nous parce que quand la prof était en train de faire les cours, on ne savait rien. Mmh. Et du coup, ça, c'était un peu triste pour nous. Mais d'un moment, on a réussi à apprendre la français vite fait. Mm-hmm. Moi et ma sœur. Mm-hmm. Puis, on a choisi une bac pro SSP. Donc, moi et ma sœur, nous sommes séparés. On a changé les lycées. Donc, après ce jour-là, J'ai donné tous mes efforts pour apprendre le français. Donc, jusqu'à
0: ça,
1: là...
0: Ça a bien réussi, hein.
1: Oui. Et voilà, jusqu'à là, et j'ai eu mon bac cette année.
0: Bravo!
1: Donc, voilà.
0: Voilà. D'accord, voilà. Et donc, avec une projection vers une vie future, mais bon, déjà, voilà, ça a été un peu, si on a bien compris, laborieux, mais on peut comprendre, hein, que à la fois on est dans l'émotion, parce que c'est pas n'importe comment qu'on a quitté son pays, et puis ensuite aussi, on a à apprendre une langue complètement étrangère, on arrive, on est dans un bain, donc on n'est rien. Et donc, si j'ai bien compris, voilà, tu t'es accrochée, Zora, et voilà, et tu as réussi jusqu'au bac.
1: Jusqu'au bac.
0: Et le bac, on sait bien que chez nous, le bac, ça peut être une porte ouverte à plein de choses.
1: Oui.
0: Donc, on va donner la parole à Nick Kiboula, parce que lui aussi, hein, je crois qu'il a eu aussi un petit parcours. Hein, il nous a expliqué quand même qu'il est venu avec un passeur. Il fallait le faire. Hein.
2: Ah, oui.
0: Et tout seul, là, sans sa famille en plus.
2: Oui, je suis tout seul sans ma famille. Et depuis 2016, quand je suis venu ici, pareil comme Zora, j'ai commencé d'apprendre la langue. Et la suite, je suis rentré au lycée pour faire un CAP logistique. J'ai fait un an au lycée, le deuxième année je l'ai fait en alternance, et après le CAP j'ai continué avec le bac pro logistique, pareil dans une entreprise en alternance aussi. Mmh. Et après j'ai fait un 6 mois d'une formation CPQM, donc pour m'entraîner sur des machines numériques, et avec même entreprise que j'ai fait mon bac. Et là, ça fait 6 ans que je suis dans la même boîte où j'ai commencé mon CAP en alternance. Et je suis chef d'équipe sur une machine numérique. Et
0: voilà, on peut bien comprendre que là aussi, hein, la persévérance et les efforts, voilà, ça fait que quand même, on a quand même un jeune homme là, parce que pour moi, il est jeune encore, hein, qui a quand même depuis 6 ans chez le même employeur, alors qu'il y était déjà quand il préparait ses études, ses diplômes et tout ça. Donc, on peut se dire que c'est quand même quelqu'un qui est appréciable et apprécié dans son boulot, malgré justement tout son cheminement qui n'a pas été simple non plus. Oui. Voilà. Et tu as des nouvelles de ta famille un petit peu?
2: Oui. Heureusement par le téléphone internet.
0: Par téléphone internet, d'accord.
2: Je suis en contact avec eux.
0: Heureusement que vous pouvez quand même communiquer encore un peu, parce que.
2: Oui. Exactement. Voilà, parce que. Et l'année, il y a 2 ans, je me suis marié et j'ai ramené ma femme aussi.
0: Ah, d'Afghanistan.
2: Exactement.
0: Non mais c'est un cadeau.
2: Et heureusement aujourd'hui j'ai un fils et ma femme, j'ai ma famille, ma propre famille.
0: Il faudra faire une notice, une formation. Comment vous voulez, si vous voulez vous épouser une Afghane et la ramener en France, je vous donne des conseils, je vous explique la marche à suivre et tout. Félicitations.
2: Merci.
0: Et c'est vrai moi je suis très heureuse en tout cas pour toi d'avoir de ces nouvelles là, quoi. Hein.
2: Merci.
0: Voilà. Donc merci à tous les deux là. Et puis donc je vais redonner la parole maintenant aussi à Céliane, parce que voilà. Et Céliane, tu vas nous expliquer un peu aussi ce qui fait qu'aujourd'hui on s'est réunis, en plus, voilà, et de quoi il est question, voilà, dans cette soirée-là.
3: Alors, le 3 octobre, on a décidé d'organiser une soirée qui s'appelle Femmes Afghanes Soirée de soutien, justement pour récolter des fonds pour deux choses. La première, c'est reverser une partie des fonds à une association qui s'appelle Nayestan, qui, eux, ont des écoles clandestines pour les filles en Afghanistan.
0: Wow, super.
3: C'est un énorme travail.
0: Génial. Franchement, oui. Je sais qu'il y en a, mais c'est bien qu'en plus qu'ils puissent être aidés à partir d'ici. En plus.
3: Ouais, et en plus, ils sont reconnus, donc c'est vraiment bien. Et une autre partie, on espère, nous, continuer avec... nos procédures de démarche pour les filles, pour les faire venir en France. Donc voilà, c'est le 3 octobre, de 18h30 à 21h30. On aura plusieurs choses. D'abord, on aura une exposition d'art avec une cinquantaine de tissus afghans qui viennent directement d'Afghanistan. Ensuite, on aura la diffusion d'un film sur l'histoire de trois femmes exilées qui sont parties jusqu'au Canada, il me semble. Et ensuite, on aura le témoignage de trois filles, dont Zora, qui sera là, qui va parler un peu
0: on
3: de sa
0: compte,
3: vie.
0: On y compte, Zora. Hein.
3: Voilà, qui va parler un peu de sa vie, de comment elle arrive en France, etc. Et deux autres femmes aussi vont faire la même chose. On aura également la récitation de poèmes d'une poète que je connais personnellement, qui est toujours en Afghanistan.
0: Ah, je ne la connais pas, celle-là. Faudra me dire.
3: Et du coup, on a réussi à traduire ses poèmes en français et on va pouvoir les réciter en son honneur.
0: Ah oui, évidemment. C'est bien ça.
3: On aura quoi on aura aussi un buffet afghan. Donc, voilà, et je crois qu'on a fait le tour de la soirée. L'objectif, c'est vraiment de pouvoir récolter des fonds et de pouvoir aider encore plus les femmes, et surtout sensibiliser la population française à ce qui se passe en Afghanistan, à comment sont traitées les femmes là-bas, à ce qu'elles vivent, à ce qu'elles ne peuvent pas faire. Et plus on aura de personnes sensibilisées, je pense que les choses pourraient changer pour elles, les gouvernements, les députés, plein de monde, en fait, puisse les aider. C'est l'objectif.
0: Oui. Alors, comment ça vous est venu, cette idée de soirée comme ça, solidaire?
3: En fait, c'est un groupe de personnes civiles. C'est un groupe de personnes civiles qui est venu voir Claire Hart, donc la vice-présidente des relations internationales de Montpellier, en disant, on a vu un film... On a été très touchés par ce qui se passe en Afghanistan. On veut faire quelque chose. Et Madame Hart les a recommandés à nous en disant, il y a une association afghane, allez les voir. Et on a accepté de faire le projet avec eux. Donc c'est eux qui portent ce projet. Ce n'est pas la Maison de l'Afghanistan directement, mais ce groupe de personnes.
0: De toute façon, dans une démarche de solidarité, c'est bien que ce soit qu'il y ait plusieurs entrées et plusieurs propositions, quoi, que tout se mette ensemble. Quoi,
3: exactement. Hein.
0: C'est très bien. Qu'est-ce que j'allais dire? Donc, ça aura lieu où, cette soirée-là?
3: À l'hôtel de ville.
0: À l'hôtel de ville. Dans la grande salle, là,
3: Alors, je ne suis pas allée voir, mais c'est normalement, c'est
0: dans la grande salle qui a été la salle des mariages.
3: Oui, c'est ça, c'est la salle des mariages.
0: Horrible et impersonnel. ils l'ont retransporté ailleurs pour les mariages. Donc là, vous attendez beaucoup de monde quand même.
3: On espère. On espère faire de la pub et que les gens s'inscrivent. Parce qu'il faut s'inscrire.
0: Il faut s'inscrire pour les repas.
3: Oui.
0: Oui, pour les repas surtout.
3: Oui, oui.
0: Parce qu'après le reste, effectivement, le film sera diffusé dans la même salle aussi.
3: Oui, oui, tout sera présent dans la même salle. On fera tout.
0: Donc Zora, tu vas avoir la parole là, tu vas pouvoir te lâcher un petit peu, non? Vous êtes trois donc, hein, c'est ça?
1: Oui.
0: Et les deux autres, elles sont arrivées récemment aussi ou pas trop?
3: Oui, il y en a une qui vient d'arriver en septembre.
0: Ah d'accord, qui fait partie de ce...
3: Ouais. Et la troisième, moi je ne la connais pas. C'est Mansour Saljoki qui l'a prise. Après, peut-être que vous la connaissez, mais
1: non pas mal.
0: D'accord. Donc vous allez vraiment, chacune va apporter sa pierre à l'édifice. Le nom de la poétesse.
3: Est-ce que je peux donner son prénom, mais je ne peux pas donner son nom de famille parce qu'elle est toujours en Afghanistan.
0: D'accord. Ah oui, oh, oui. Ah, non, mais tu ne demandes même pas. Alors, okay. Voilà. Non, non. Mais même pas la peine. Non,
3: si vous venez.
0: Je ne savais pas, je croyais que c'était. Voilà.
3: Vous allez pouvoir entendre ses poèmes. D'ailleurs, elle veut faire elle-même la vidéo en lisant elle-même ses poèmes, donc venez.
0: Elle est courageuse, elle aussi. Hein,
3: très, très, très. Ouais. Elle s'est battue toute sa vie pour que. Parce qu'elle a des filles, elle a trois filles. D'ailleurs, ces deux filles ont pu partir en Turquie très récemment pour leurs études. Mais ça a été un très, très long combat. Mmh. Et elle s'est toujours battue pour que ces filles aient le droit à la liberté.
0: Mmh. Et elle n'est pas trop en danger quand même là-bas
3: Non,
0: ça va. Le fait qu'elle soit quand même diffusée un petit peu, ça doit se savoir, non, quand même, parce que
3: Je ne donne jamais son nom. Mmh. Donc,
0: oui, d'accord, le nom, oui.
3: Ils ne savent, personne ne peut savoir. Oui, non, d'ailleurs,
0: si j'avais su ça, je n'aurais même pas posé la question. c'était vraiment, pour moi, c'est tellement évident que, voilà... Je pensais que c'était quelqu'un, voilà, comme moi, j'ai un amour des poèmes, des poètes persans et tout ça, c'est pour ça que j'étais concernée. Oui, donc cette dame, elle sera présente par la pensée, en tout cas,
3: oui.
0: Voilà, et puis par ses productions. Et qui sait, sinon, c'est elle qui va les lire, ou sinon, qui sait qui les lira?
3: En fait, elle m'a demandé si elle pouvait les lire en Dari. Mm. J'ai dit ok, y a pas de souci, envoie-moi une vidéo. Donc j'attends ça. Mmh. Et sinon, il y a Madame Hart, qui aimerait lire un poème. Ah. Et après, on s'arrangera. Moi aussi, je vais lire un poème.
0: D'accord.
3: Et il y en a cinq. Il y a cinq poèmes en tout. Donc,
0: c'est bien que Clara Hart aussi, de toute façon, on connaît son amour pour l'universel aussi. Même si elle n'est pas montpelliéraine, elle en a pris quand même de la graine. Elle a pris de la graine. D'accord. Donc, si les gens veulent s'adresser à vous, par exemple, bon là on parle de la soirée, mais pas que. Si par exemple les gens ont connaissance d'un cas justement qu'ils ont envie de vous soumettre, ou s'ils veulent vous envoyer des gens justement qui peut-être vous connaissent. Des fois il y a des gens qui sont vraiment dans la peine et tout, mais qui sont un peu perdus quoi dans leur vie. On s'adresse à qui? On s'adresse comment? On fait à quoi? Est-ce qu'il y a des téléphones? Est-ce qu'il y a des sites internet? Est-ce qu'il y a des boîtes mail? Est-ce que
3: oui. On a un site internet avec un mail de contact.
0: Oui.
3: Donc n'importe qui peut envoyer un mail, on répondra. Ça c'est sûr. Après, ça peut être du bouche à oreille. Si quelqu'un a un besoin qui connaît un Afghan, généralement,
0: voilà.
3: connaît, on peut. Oui. Voilà. Après, numéro de téléphone, ce sont nos numéros perso. Donc pour l'instant, on n'en a pas un de l'association.
0: Ok, il y en a pas de l'association.
3: Mais on a aussi un compte sur Facebook, Instagram, LinkedIn.
0: C'est tout maison de l'Afghanistan.
3: Oui.
0: D'accord.
3: Donc, s'il y a quelqu'un qui a besoin d'aide, qui veut rejoindre, peu importe, il peut envoyer un message sur n'importe quel réseau, on sera là, on répondra.
0: D'accord. Et le mail, c'est quoi aussi? L'adresse mail exacte, non?
3: Je ne suis pas sûre. Je sais que maison de l'Afghanistan @gmail.com.
0: D'accord, ça doit être ça.
3: Ça doit être ça, il me semble.
0: Maison de l'Afghanistan, tout tenu.
3: Ouais.
2: Point.
0: Voilà.
3: Oui,
0: ou point au milieu.
3: Non, gmail.com.
0: Gmail.com, voilà. D'accord. Donc, comme ça, si quelqu'un aussi veut vous saisir de façon plus anonyme ou plus rapide, etc., vous êtes joignable aussi, et c'est bien de que ça puisse se diffuser, puisqu'en plus, vous avez expliqué tout à l'heure que maintenant, vous avez contact avec Alès.
3: Oui, on a un groupe sur Alès d'une dizaine de personnes.
0: Et Paris.
3: Et Paris aussi.
0: Donc, c'est bien. On espère que ça pourra diffuser peu plus largement. D'accord. Alors, je vais vous donner un petit peu, à chacun, je vais vous demander le mot de la fin. On a juste 2 minutes, donc on a juste le droit chacun de dire quelque chose, besoin ou l'autorisation ou l'espace sont. Toi, Zora, qu'est-ce que tu voudrais dire?
1: Donc, je veux juste dire qu'on n'arrête jamais de parler des civils afghans. On sera toujours là pour eux.
0: D'accord.
1: Et voilà.
0: D'accord, c'est une. Merci beaucoup. Et donc, notre monsieur, là, Nakibullah.
2: Pareil, je soutiens ce qu'il a dit, Zora. Et je voulais dire aussi que le monde entier ne ferme pas les yeux sur les femmes afghanes.
0: Merci beaucoup. On entend. J'espère que ce sera entendu un peu partout. Et donc, on donne la parole de la fin à Céliane. C'est quoi?
3: Moi, j'aimerais dire que j'espère que ça sensibilisera beaucoup plus de personnes et que ça pourra mobiliser les esprits. Et oui, comme disait Zora, On ne ferme pas les yeux sur l'Afghanistan ni sur la situation des femmes.
0: D'accord, je confirme que j'étais très touchée d'avoir pu rencontrer dans une manifestation, entre autres Céliane, parce que je voulais de toute façon vous recontacter par l'intermédiaire peut-être de Habib ou de votre président, et je suis très touchée et je suis très heureuse qu'on puisse vraiment s'associer, participer à ça. D'ailleurs, vous aurez le podcast que vous pourrez diffuser, etc. Et dans cette idée de solidarité, je remercie notre technicienne Léonie qui a assuré de main de maîtresse la technique devant ses collègues masculins. Voilà, et je vous dis au revoir à tous et puis on se revoit la semaine prochaine. Et puis encore merci à FM+ de nous accueillir chaque fois dans cette idée de solidarité internationale. Et vive l'Afghanistan libre et les femmes afghanes libres.

0: C'est de la merde. 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
7: La méditation de ce jour s'appuie sur le texte de Galates, chapitre 1, versets 1 à 5. Paul, apôtre, envoyé, non par des humains, ni par l'entremise d'un être humain, mais par Jésus-Christ, et Dieu le Père qui l'a réveillé des morts. Les paroles introductives de Paul ne constituent pas une simple salutation liturgique comme on voudrait qu'elle le soit. Le fait que l'auteur de ce texte insiste sur la filiation divine de son apostolat met en évidence la définition spirituelle de son ministère apostolique en opposition à celui qui est d'ordre institutionnel. Paul est apôtre parce que son apostolat vient de l'intervention directe de Jésus-Christ, d'une part, parce qu'il a fait l'expérience de la rencontre avec le ressuscité, d'autre part. Devons-nous faire l'apologie de notre foi chrétienne aujourd'hui, comme le fait Paul lorsque celle-ci est mise en doute, ou laisser agir le Seigneur selon sa volonté? La réponse est dans les termes clés « grâce » et « paix », qui récapitulent l'enseignement de Paul, sur le regard bienveillant que Dieu accorde à tout le monde sans exception. Peu importe notre rôle dans l'Église, l'essentiel est que, dans le salut, que Dieu accorde à tous, par Jésus-Christ qui s'est donné pour nos péchés. Cette méditation a été préparée par Serge Kinyunani Nzingo.
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0: Et bonjour à toutes et à tous, ravi de vous retrouver pour un nouveau numéro de Raconte-moi ton métier sur FM+. Alors aujourd'hui, nous allons parler de notre voix, VOIX, ou plutôt de celle qu'elle raconte malgré nous, notre région d'origine, notre histoire, notre parcours, parfois même notre milieu social. Et si un simple accent pouvait encore aujourd'hui influencer un recrutement, une évolution professionnelle, ou tout simplement le regard porté sur une personne? Alors pour en parler, justement, j'ai le plaisir de recevoir Nina Fraunhofer, chercheuse en sciences du langage et spécialiste justement des questions de diversité linguistique et cofondatrice de surcroît de Kif ta glotte, une initiative qui œuvre pour une meilleure reconnaissance des accents et de la diversité des façons de parler. Alors bonjour Nina et merci beaucoup d'avoir accepté notre invitation.
1: Merci Barbara et bonjour à toutes et à tous.
0: Et alors justement Nina, nous aurons d'ailleurs l'occasion de réévoquer ce sujet lié donc à l'accent, la diversité je dirais linguistique, ce sujet vaste, dense, dans plusieurs chroniques dédiées, mais nous vous en reparlerons en temps voulu. Alors Nina, avant de parler de Kif ta glotte, j'aimerais que nous revenions s'il vous plaît sur votre parcours. Est-ce que vous pouvez vous présenter à nos auditeurs, pardon, du moins ceux qui ne vous connaîtraient pas encore?
1: Oui, bien sûr, Barbara. Alors, je suis chercheuse, mais aussi consultante diversité et inclusion. Mais bien sûr, mon parcours, il n'a pas commencé en tant que consultante diversité et inclusion. J'ai commencé en tant que simple professeure de deux langues, anglais et français, en Allemagne, d'où mon accent allemand que vous entendez en ce moment. Et après, j'ai évolué, j'ai fait un doctorat en sciences du langage qui m'a énormément passionnée. Je travaille sur les émotions, sur l'interculturel. Et après, par la suite, j'ai enchaîné avec un post-doctorat sur les stéréotypes et d'où mon intérêt pour la diversité et l'inclusion.
0: Et pourquoi avoir choisi spécifiquement, parce qu'on le voit, vous avez un parcours pluriel, Nina. Pourquoi avoir choisi, en tout cas, à un moment donné, les sciences du langage? Qu'est-ce qui vous fascine dans la langue, au-delà des mots, je dirais?
1: Oui, au-delà des mots, ça c'est vraiment bien dit, parce que c'est en fait les non-dits, parce qu'on transmet beaucoup plus avec notre langage, avec la voix, par exemple, avec les sons. Et aussi, j'ai particulièrement étudié la pragmatique, alors ce qu'on transmet dans le contexte, qui peut être situationnel, qui peut être linguistique, cognitif, etc. Alors tout ce qu'on ne dit pas importe beaucoup, et on s'entend quand même, ou souvent pas. Alors, ça veut dire étudier aussi les malentendus et démêler ce qui se passe. Ça me passionne en fait.
0: Mm-hmm. Oui, ouais. Vous allez donc en effet au-delà des mots. On dit de manière peut-être un peu triviale, excusez-moi, vous qui êtes justement chercheuse, que 80% de la communication, pardon, est non verbale. Alors non verbale au sens de mots, mais dans le ton, comme vous le disiez si bien, mm-hmm. dans diverses. Il peut, voilà, il y a de l'émotion, l'émotionnel qui passe quoi.
1: Exactement, c'est énormément important et on va le retrouver quand on va discuter de la voix aussi, ouais, plus tard, ouais, exactement.
0: Et vous êtes ensuite spécialisée dans les questions de, ensuite ou concomitamment, mm-hmm. Dans les questions de diversité, d'équité et d'inclusion. Qu'est-ce qui vous a conduite vers ces thématiques?
1: Oui, c'était un peu le hasard, j'ai bien envie de dire. Mais en fait, quand j'ai déménagé en France, parce que j'ai un parcours qui était parmi plusieurs... Alors, j'ai parcouru plusieurs

0: plusieurs pays.
1: Bien sûr,
0: j'ai commencé en Allemagne, j'étais un peu en Suisse et travaillé aussi au Royaume-Uni et plus tard en France. Et quand je suis arrivée en France, j'ai rencontré, c'était un peu vraiment par hasard, une équipe de recherche qui travaillait sur l'homosexualité et l'homophobie. Et dans cette équipe, il y avait aussi une linguiste et je trouvais ça passionnant parce que on posait vraiment des questions de pourquoi est-ce qu'il y a l'homosexualité, et on avait l'approche vraiment de poser ces questions d'une façon objective, pas avec d'émotion, mais vraiment objectivement, et ça m'a vraiment passionnée. Et dans l'équipe, comme je disais, il y avait une linguiste qui travaillait aussi sur l'homosexualité et la voix. Et j'avais l'occasion de collaborer avec elle et ça m'a énormément passionnée. On parlait de gaydar, en français, prononcer français gaydar, et la capacité de, ou pas capacité, alors ça c'est vraiment une grosse discussion, de pouvoir reconnaître une l'orientation sexuelle d'une personne à la voix. Et ça m'a passionnée et j'ai commencé un post-doctorat et par la suite vers le conseil.
1: D'accord. Ouais. Ah, c'est excusez-moi, rigolo, entre guillemets, cette notion de guédard que l'on connaît plus ou moins selon les tendances, d'accord, qui a été un peu le déclencheur de tout cela, parce que les questions de diversité, d'équité, d'inclusion, je dirais que ça va, bien sûr, l'orientation sexuelle, on le sait bien, hein, fait partie de ces questions intrinsèquement, mais ça va aussi plus loin, ça peut y avoir le fait religieux.
0: Exactement. Alors en ce moment, je me suis spécialisée sur l'équité, alors vraiment égalité homme-femme. Souvent, on parle souvent d'égalité homme-femme en France et on a un peu ces silos, alors on parle de catégories séparément. Mais pour moi, et je pense que pour plusieurs personnes déjà, des experts qui parlent diversité et inclusion, c'est pas vraiment en silo qu'on devrait penser. Alors je me suis spécialisée alors dans l'équité, aussi l'orientation sexuelle peut-être, et aussi l'origine, parce que si on parle vraiment diversité inclusion, ce sont des catégories qui se mêlent, alors on parle d'intersectionnalité, bien sûr. Je suis pas seulement, pour donner vraiment un exemple concret, je suis pas seulement femme, je suis dans mon cas femme étrangère, et après je peux aussi porter un handicap par exemple. Ça veut dire qu'on cumule éventuellement plusieurs diversités, on cumule plusieurs identités sociales, et selon le contexte, la situation, l'un des deux ou peut-être plusieurs vont être plus ou moins importantes, ces réalités et identités sociales.
1: Et ça rejoint cette notion de minorité, mais finalement est-ce qu'on n'est pas tous un peu on n'inclut pas, on n'a pas une minorité en nous quelque part. Déjà, oui, en tant que femme, on est minoritaire quelque part. Non, femme minoritaire, je ne sais pas. Je connais pas les statistiques, mais on fait partie de.
0: Bah, de toute façon, les femmes sont à peu près 50% de la population. Là, je pense que de les appeler minorités, c'est un peu
1: hausser
0: ma bras. Mais bon, en tous les cas, bien sûr, alors il y a plein d'aspects de la diversité inclusion qui peuvent toucher à tout le monde à un moment donné dans la vie, parce que ça c'est vraiment un aspect qui est vraiment important, que ça peut changer dans le temps, ça peut changer dans la situation. Par exemple aussi, on va en parler plus tard peut-être, le handicap aussi, souvent ça se développe beaucoup plus tard dans la vie, et de penser vraiment juste catégorie fixe dans le temps, c'est un peu réducteur. Il faut vraiment penser plus complexe, et ça c'est le problème, que c'est énormément complexe, et de vraiment démêler ça et de bien expliquer aux personnes, aux gens, aux salariés en entreprise, ça c'est ma mission aujourd'hui.
1: D'accord, ouais. Oui, très bien, on va reparler en effet de vos missions que vous menez en entreprise et également au sein d'établissements supérieurs sur ces questions-là dont vous êtes spécialiste. Alors vous parliez également du handicap. Il y a des handicaps, donc liés à une temporalité, on peut ne pas être handicapé et à un moment donné notre vie, être concerné par cette catégorie, entre guillemets. Et il y a également les handicaps invisibles. Bon, c'est peut-être encore un autre sujet, j'ignore si vous êtes penché sur cette question.
0: Bien sûr, il y a beaucoup, beaucoup qui se passe, pas visible, mais invisible. D'ailleurs aussi, il y a des choses qui sont toujours, qu'on ne peut jamais cacher, comme par d'ailleurs ailleurs aussi l'accent, on va en reparler,
1: oui.
0: ou aussi la couleur de peau, c'est quelque chose qu'on ne peut pas changer. Et d'où aussi vraiment l'importance de parler de l'impact de ces marqueurs, disons, sociaux ou des marqueurs des identités sociales.
1: Mmh. Ouais. Oui, alors on va revenir en effet plus spécifiquement sur les accents avec Kif Taglot. On pourrait penser que les accents sont un sujet léger, folklorique, et en réalité, ils peuvent être source de discrimination, positive comme négative d'ailleurs.
0: Oui, exactement. Alors, pour moi, c'est toujours l'occasion de parler de mon origine, parce que j'ai souvent la remarque, je peux me permettre, vous avez un petit accent, et là déjà, on remarque déjà peut-être une légère micro-agression, je vais en expliquer plus tard. Mais bien sûr, les accents peuvent déclencher ou peuvent être source de discrimination. Il y a eu des études, et on a vraiment bien documenté que les accents, soit les accents régionaux, mais ça peut être aussi les accents étrangers, peuvent mener par bien sûr des stéréotypes, des biais, à un traitement discriminatoire. Ça veut dire, si on prend un exemple très concret, c'est toujours le recrutement, parce que là, par la situation, il faut prendre un choix, il faut faire un choix, il faut discriminer, mais bien sûr par des critères qui sont autorisés, ça veut dire les compétences. Oui. Il faut vraiment recruter exactement à la base des compétences et pas justement à la base, par exemple, de l'accent, parce qu'on pense qu'une personne qui porte un accent, disons, du Sud, n'est pas capable de... avoir peut-être occupé peut-être une position de responsabilité ou de représentation, parce que c'est bien sûr aussi souvent très important dans les médias, dans la radio aussi, ou dans la télévision, ou la communication plus large, et c'est vraiment prohibé.
1: Oui, et heureusement que ça l'est, même s'il n'empêche, c'est peut-être difficile des fois de tout contrôler, tout, mais en effet, on le rappelle, c'est interdit par la loi, et bien heureusement, ces discriminations liées donc à l'accent et aux origines. Alors on pense aussi à nos amis maghrébins, par exemple, qui, sont souvent stigmatisés, en tout cas, on va pas être...
0: Exactement, il y a une vraie aussi hiérarchie des accents et aussi des langues, d'ailleurs, si on parle des accents, alors un accent, ça peut être... il y a une langue qui se cache derrière une autre, ça peut être aussi un accent régional ou des accents régionaux, et bien sûr, l'arabe et aussi d'autres langues sont... peut-être moins vu en tant que moins attractif, et ça shoot, et ça veut dire, ça véhicule aussi des stéréotypes par rapport aux nationalités, par rapport peut-être aux faits religieux que vous avez évoqué tout à l'heure, et ces stéréotypes sont déclenchés, et après, bien sûr, il y a un peu un cercle vicieux qui est déclenché. On n'est pas tout de suite, bien sûr, à la discrimination, mais si après on laisse influencer ses propres comportements, ça veut dire on prend une décision à la base de ces stéréotypes qui ont été déclenchés. Par exemple, dans le recrutement, on ne recrute pas parce que c'est une personne qui parle arabe ou a un accent arabe. Là, dans ce cas-là, on est vraiment dans la discrimination, bien sûr.
1: Oui, tout à fait. Et alors, vous parliez tout à l'heure, Nina, de micro-agression linguistique. Donc, vous évoquiez une anecdote, qui semble récurrente, parce que parfois, on vous souligne votre petit accent. Alors, dit comme ça peut être presque sympathique, je dirais, mais vous parlez tout de même de micro-agression, d'un début peut-être de micro-agression.
0: Oui. Alors ça, c'est aussi la chose qui est très compliquée avec les micro-agressions, parce que, alors, premièrement, les micro-agressions, ce sont des propos, petites remarques qui veulent souvent être vraiment des compliments, ou aussi on tire la main, on veut en fait échanger, mais qui évoquent un aspect d'une identité sociale, et avec ça, c'est comme des petites blessures, piqûres de moustiques. J'ai j'ai envie de dire, et qui blesse la personne à qui ces propos sont adressés. Parce que, alors, je vais vous donner un exemple, ça va être plus clair. Si on dit à quelqu'un que il parle très bien français pour quelqu'un qui n'est pas d'ici, ça passe vraiment pas bien. C'est très maladroit, parce que on a là-dedans, pour juste reprendre peut-être ma casquette de chercheuse, là-dedans, il y a vraiment c'est pas intentionnel, pas du tout, mais il y a un mépris de la personne, vraiment de la vraie personnalité, que la personne peut avoir un parcours vraiment très important, peut avoir des diplômes, etc., mais il y a un mépris dedans de l'histoire, alors une ignorance. Et je pense que dans ce cas-là, il y a beaucoup de travail à faire aussi en tant que personne qui est visée ou concernée, d'expliquer. Il faut vraiment donner beaucoup plus de contexte. Oui, je porte un accent, mais ça veut dire cela ou ceci. Et ce travail, de toujours faire ce travail, c'est bien sûr aussi une grosse charge.
1: Et j'imagine un travail pédagogique, mais un peu au quotidien. Alors, on ne souhaite pas du tout, bien entendu, Nina, mais vous faisiez le parallèle entre l'accent et la couleur de peau qu'on ne peut pas changer, et j'ai envie de dire, je le répète, heureusement, mais malgré tout, peut-on finir par modifier sa façon de parler ? L'accent, est-ce qu'on peut, c'est pas l'idée, encore une fois, mais est-ce qu'on peut, comme dans une pièce de théâtre, si quelqu'un, pour X ou Y raison, est-ce qu'on peut modifier, on peut peut-être modifier l'intonation d'une voix, ou l'accent ? Alors, c'est pas souhaitable, encore, mais... Voilà, vous dites que c'est pas possible.
0: Mais en fait,
1: et pourtant, ça semble plus possible que la couleur de peau. Voilà.
0: Oui, bien sûr, mais on le fait en fait tout le temps. Il y a aussi des théories dans la phonétique, vraiment science du langage, qui ont montré qu'on assimile, qu'on essaye en fait si on est en interaction avec une personne, on essaye d'imiter, on essaye de s'approcher en fait de la façon comment on parle, pareil comme en fait l'empathie. Si vous, par exemple, vous prenez votre verre d'eau là qui est devant vous, moi aussi je vais boire. Et on fait en fait un peu pareil dans nos paroles, dans notre langage. On va essayer d'imiter, s'approcher, et bien sûr c'est pas forcément, on n'a pas forcément besoin, on peut le faire, mais je pense que la question la plus importante, c'est de pas vouloir en fait corriger les personnes qui portent un accent. Il faut faire bien sûr un très gros travail sur la compréhension. Ça veut dire il faut qu'on arrive à se comprendre, même si on parle ou une des deux personnes parle une langue qui n'est pas native. Mais après, si une fois on a fait ça, il faut vraiment travailler sur pas la correction. On peut modifier, parce qu'on veut pas changer, on veut pas en fait corriger l'accent. On peut modifier, mais on veut l'accepter, bien sûr, parce qu'il y a beaucoup derrière.
1: Oui, certainement. Voilà, c'est bien l'idée, c'est bien l'idée, bien entendu. Alors, parlons maintenant de votre projet. Enfin, je dirais de l'un de vos projets, Kif ta glotte. Alors, est-ce que vous pouvez nous expliquer donc c'est bien plus qu'un concept, c'est un projet qui est développé, qui tend à se développer encore plus. Alors, comment est née cette idée et pourquoi avoir créé celui-ci.
0: Bien sûr. Et premièrement, j'aimerais bien parler d'Alicia Corec-Courbon, qui a eu cette vraiment idée géniale de parler de Kif ta glotte, qui m'appelle un jour et dit, alors on se connaissait déjà avant, qui est d'ailleurs aussi spécialiste des questions de diversité et inclusion, et surtout du genre, et qui m'appelle un jour et qui me dit, mais Nina, est-ce que tu n'as pas envie de travailler sur les questions de accent discrimination, alors la discrimination portant sur l'accent ou la glottophobie, d'ailleurs un terme qui a été proposé et promu par Philippe Lanchet en France, mais bien sûr il y a plein d'autres travaux dans les domaines anglo-saxons et anglo-américaines qui ont des travaux qui travaillent sur ça, et qui m'appelle et qui me dit est-ce que tu n'as pas envie de travailler sur ça. J'ai dit mais c'est une idée géniale, parce que je pense que il y a vraiment beaucoup de choses à faire là dedans. Et c'est comme ça que l'idée est venue de travailler sur les accents.
1: Oui. Alors, et pourquoi ce nom qui est à la fois drôle, mais positif et très, très parlant. Votre slogan est également très fort. Kif ta glotte, kif ta voix, kiffes qui tu es.
0: Oui, bien sûr. Alors pour nous, vraiment, premièrement, c'était très important de mettre en avant que l'accent et aussi généralement la diversité, c'est quelque chose de vraiment positif, la richesse vraiment de la diversité, si on l'exploite vraiment de façon positive, parce que ça va pas de soi et pas facilement, bien sûr. Il faut vraiment bien gérer la diversité ou les diversités pour qu'on puisse arriver à vraiment à l'exploiter ou les exploiter. Et on voulait vraiment mettre l'accent là-dessus et aussi dire que en fait derrière les accents il y a vraiment des histoires, de la richesse, et venez explorer les accents et les personnes, surtout les personnes, les identités sociales qui sont derrière.
1: Et est-ce qu'on peut dire que Kif Taglot est autant un projet scientifique qu'un projet citoyen, parce que vous êtes vous-même chercheuse, vous êtes vous êtes docteur en sciences du langage et également votre acolyte, si je puis me permettre.
0: Bien sûr. Alors nous deux, on a toutes les deux un parcours académique derrière. Pour répondre à votre question, est-ce que c'est scientifique ainsi que citoyen, j'ai envie de dire dans les méthodes de vie. Alors, en tant que consultante, Alicia aussi, on applique bien sûr les méthodes qu'on a apprises dans notre parcours académique. Ça veut dire, par exemple, l'analyse de données, ou on utilise aussi les entretiens, bien sûr, ou les focus group. Et tout ça, analyse de données quantitatives et qualitatives, on va bien sûr aussi l'exploiter et l'utiliser pour notre projet. Mais premièrement, il va certainement aussi avoir des enquêtes là-dedans. Mais premièrement, c'est vraiment un projet de sensibilisation et un projet pour rendre très pratique et facile la question des accents étrangers, premièrement, proposer des outils aux entreprises, plutôt côté pratique.
1: Côté pratique, pragmatique, on va parler aussi de productivité, et c'est pas un gros mot, et d'accord, là on va revenir plus particulièrement sur cet aspect-là, l'aspect concret, je dirais, de Kif Taglot, et en entreprise a fortiori, qui fait partie donc de ces champs d'application, je dirais, donc dans la seconde partie de l'émission. Mais en attendant, on va faire une petite pause musicale, si vous le voulez bien, Nina. On va donc écouter une chanson que vous avez choisie, qui s'appelle « Mon accent », justement, du groupe Sangria Gratuite.

0: Eh bien, morceau de musique très, très parlant, si je puis dire. Hein. On est en plein dans le sujet.
1: Bien sûr, oui.
0: Donc, ravie de retrouver Nina. Donc, Nina qui est... Alors, elle n'aime pas trop, je crois qu'elle le dit, mais docteur, et c'est en science du langage. Mais voilà, et ça va au-delà, encore une fois, de la théorie. On le voit bien, c'est également très, très concret. Votre parcours le montre bien. Et Kif Taglot, a fortiori, hein, évoque bien cette idée, voilà, de terrain, si je puis dire. Alors, concrètement, justement, Nina, quelles sont aujourd'hui les missions de Kif Taglot en entreprise? Vous intervenez comment?
1: Oui, alors bien sûr, premièrement la sensibilisation, déjà quand on parle des actions, c'est déjà la première chose. Et deuxièmement, bien sûr, d'outiller. Alors d'outiller, on va en parler peut-être plus en détail, pour avoir vraiment dans des situations qui sont très sensibles, par exemple le recrutement, ou après aussi le développement de carrière, les promotions, qu'on outille vraiment les entreprises à prendre ça aussi en compte. Alors ça, je veux dire les accents. Après, on ne va pas inventer la roue, ça c'est aussi clair, mais ils comptent juste à intégrer cet aspect aussi dans les processus qui existent déjà, parce que les entreprises, bien sûr, ont beaucoup, beaucoup travaillé les dernières années sur les processus de recrutement, de promotion, de retention, etc. Et ils comptent juste prendre ça en plus en compte. Comme je disais tout à l'heure, il s'agit de l'intersectionnalité. Alors, pas juste j'ai un regard sur le handicap ou sur le genre, mais j'ai un regard aussi sur les accents, sur la langue.
0: D'accord, beaucoup plus, un regard plus systémique, plus global. En effet, alors, vous disiez à l'instant que vous aviez remarqué, observé, en tant que chercheuse, que les processus de recrutement avaient évolué, donc sous-entendu positivement, ces dernières années.
1: Oui, bien sûr. Alors, on sait, en tant que chercheur, mais aussi en tant que praticien, je veux dire, aux personnes qui est vraiment en face dans un recruteur, dans les recrutements, on sait qu'on peut pas, en fait, débiaiser des personnes. Ça, c'est déjà clair. D'accord. Mais ce qu'on peut faire, on peut sensibiliser, ça, c'est vraiment une première chose. Et en plus, on peut débiaiser les processus. C'est pour ça qu'on a mis beaucoup d'accent sur les processus, et il y a des étapes à suivre dans un processus, soit de recrutement ou de promotion. D'accord. Et si on suit bien les processus, normalement, il y a moins de chances qu'il y a des biais ou des stéréotypes qui s'introduisent et qui puissent après nuire et mener à des discriminations ou juste des décisions qui sont moins optimales, disons comme ça.
0: Ouais. Mm-hmm. Oui, parce qu'il s'agit également, en fait, de rendre, je dirais, l'inconscient conscient, comme vous le disiez. Mm-hmm. On ne se rend pas forcément compte, mais des fois, on peut être plein de maladresses. Moi, la première, par exemple, en pensant pas à mal, mais finalement, on va être soi-même auteur ou autrice de micro-agressions ou de discriminations.
1: Bien sûr, bien sûr.
0: Et on ne s'en rend pas compte alors qu'on est animé de la meilleure volonté du monde.
1: Exactement. Alors, tout le monde est biaisé. Il faut juste l'accepter et pas culpabiliser, parce que ça va nous bloquer. Ça va générer aussi des réactions de défense, parce que si je me sens biaisé, je me sens bien sûr coupable. Et c'est pas forcément ce qu'on veut. On veut que les gens, bien sûr, ont conscience de ce qui se passe, mais après, qu'ils agissent surtout.
0: Oui. Oui, alors vous avez justement monté, si je puis dire, une boîte à outils, ça va même au-delà de ça, une sorte de kit. Alors que peut faire une entreprise qui souhaite justement progresser sur ces sujets? Elle vous appelle, elle vous contacte, comment fait-elle?
1: Oui, alors on a développé un outil qui s'inspire un peu des fresques qui sont en ce moment dans toutes les bouches et coins.
0: Très en bas.
1: Oui, alors juste pour expliquer aux auditeurs, auditrices qui connaissent peut-être pas les fresques, c'est un outil d'intelligence qui utilise les méthodes d'intelligence collective. Ça veut dire on a un jeu de cartes et avec ce jeu de cartes, on va évoquer plusieurs, premièrement des données, des réalités, et à force d'avancer dans le jeu, on va organiser, ou les participants, participantes vont organiser ces cartes de leur façon, ils vont faire sens, ils vont co-construire en fait le sens de ces cartes. Et à l'occasion de ce jeu de cartes, il y a beaucoup de partage d'expériences et des témoignages aussi, et on va traiter un sujet qui normalement souvent est peut-être pas du tout abordé ou tabou ou mal connue. Et ça aussi, on a développé un outil dans ce sens qu'on va déployer, bien sûr, dans les entreprises, au sein des entreprises.
0: Alors, justement, vous parliez donc de ces fameuses fraises qui constituent donc un outil, un outil de choix, je dirais, dans ces missions. Vous animez particulièrement, j'ai cru comprendre, la fresque du maintien dans l'emploi.
1: Oui, aussi. Alors, je travaille beaucoup, je ne l'ai pas encore dit, beaucoup avec des collaboratrices, des partenaires, en fait. Et là aussi, j'anime la fresque de l'équité, aussi la fresque du maintien dans l'emploi. Et je trouve les outils vraiment géniaux, les méthodes de l'intelligence collective, c'est vraiment très important pour moi. Et on l'a aussi voulu intégrer pour Kif Taglot, mais on l'a bien fait. Je pense que ça va être très bien, très, très réussi pour les personnes qui vont participer.
0: Et oui, et alors excusez-moi de revenir sur cette phrase du maintien dans l'emploi qui m'a aussi interpellée, je dirais. Je crois que c'est lié à la notion de handicap où je me trompe.
1: Exactement. Oui. Exactement, c'est l'handicap et bien sûr une grande question, c'est on l'a évoqué tout à l'heure, qu'on développe en fait dans le cours de la vie souvent un type de handicap qui est peut-être pas visible, mais la question ou les questions sont bien sûr de vouloir peut-être, mais la plupart du temps, rester dans son poste. La question c'est vraiment comment est-ce qu'on peut faire que les personnes qui souhaitent rester dans leur poste, qu'est-ce qu'il faut faire, qu'est-ce qu'il faut adapter d'un côté, et aussi, premièrement, bien sûr, aussi réfléchir sur les questions, qu'est-ce qu'on veut faire en tant que personne qui est concernée, est-ce qu'on veut garder ce poste, est-ce qu'on veut évoluer, qu'est-ce qu'on pourrait faire, qu'est-ce qu'on pourrait changer. Et c'est une phrase qui est aussi très dynamique, comme je disais, je travaille avec une partenaire, c'est Claudia Dacrouche, de Hyphen Up, c'est vraiment aussi une occasion géniale de parler de handicap.
0: Et est-ce que vous intervenez en entreprise également sur ces questions-là qui s'éloignent sans trop, mais tout de même c'est pas exactement le même sujet que l'accent, même si on est toujours dans l'inclusion bien sûr et la diversité. Le handicap, vous intervenez aussi
1: sur le handicap. Comme je disais tout à l'heure, c'est vraiment la diversité. Il faut vraiment pas le penser en tant que silo. Il n'y a pas juste le genre, il n'y a pas juste le fait religieux ou le handicap. C'est vraiment des sujets qui sont j'ai vraiment envie de dire transversal. Je peux être une femme qui porte un handicap, un homme qui porte un handicap, un homme de couleur qui porte un handicap, homosexuel qui porte un handicap ou autre. Je peux cumuler plusieurs diversités, et ça c'est vraiment c'est pour ça que je peux pas dire je suis experte du fait religieux uniquement. Ça existe bien sûr, mais les réalités en entreprise, mais dans la société, et après aussi bien sûr en entreprise, parce que quand on est salarié, on amène bien sûr ces sujets de société dans l'entreprise sont bien sûr très très importants. Pardon.
0: Oui, très bien, très bien. Alors, comment fait-on pour vous contacter, vos corollaires ou vos Kif Taglot? Bon, vu que c'était le sujet de cette émission, mais on a bien compris. De toute façon, la diversité, c'est bien un sujet. Voilà, encore une fois, transverse, pas du tout en silo, comme vous le disiez. Comment fait-on pour vous contacter, vous qui êtes consultante omni, je sais même pas comment dire. Mais voilà, on se comprend, je crois.
1: Oui. Alors, bien sûr, on est présent dans les réseaux sociaux, premièrement sur LinkedIn. D'accord. C'est, je pense, le moyen le plus facile de nous contacter. On a un site qui est dédié à Kif Taglot.
0: D'accord.
1: Ça, c'est un moyen de nous contacter. Et d'ailleurs, si vous voulez participer à un de nos projets de Kif Taglot, on est en train de recueillir, en fait, les accents ou des accents des personnes qui sont vraiment prêtes à nous prêter leur voix, leurs accents. Et on fait un peu une petite devinette sur LinkedIn. Ça veut dire, la grande question, c'est est-ce qu'on est capable de deviner vraiment les accents des personnes? Et c'est assez rigolo ce que les personnes répondent, et souvent on n'est pas du tout capable de situer un accent, et ça nous montre justement que c'est énormément complexe. On a des stéréotypes peut-être qui sont déclenchés, mais forcément on n'arrive peut-être pas 100% à placer la personne ou savoir les trajectoires, les histoires qui sont derrière.
0: Mmh. Et oui, j'imagine justement, vous allez déceler, vous allez en effet aller beaucoup plus en profondeur hein, derrière tout cela. Alors, tout de même, Nina, depuis quelques années, on a l'impression que les accents sont davantage reconnus et positivement, dans le débat public. On pense notamment à la proposition de loi visant à mieux protéger les personnes victimes de discrimination liées à leur accent, parce qu'on a pointé tout de même cet aspect-là spécifiquement, parce qu'on avait constaté in fine que ça posait quand même quelques soucis. Donc est-ce qu'il y a une avancée importante?
1: Oui, alors politique. Bien sûr, politiquement ou légalement, c'est toujours important d'avancer sur ces sujets, généralement diversité, inclusion ou bien aussi le genre et les accents. On l'a bien fait et c'était très important. Mais je pense depuis plusieurs années, on en parle moins. Alors je pense qu'il y avait cette loi ou cette proposition de loi et après ça a été un peu, je ne veux pas dire abandonné, mais quand même on en parle moins. Et justement, ça n'a pas été exploité au sein des entreprises. Donc, je disais tout à l'heure, il s'agit vraiment pas d'inventer vraiment la roue, mais d'intégrer cette question dans le recrutement ou dans la promotion de carrière, vraiment mettre avec des outils pratiques un focus là-dessus. Et il faut toujours avoir les deux, il faut toujours avoir un avancement du côté droit ou un avancement légal, et en plus aussi, bien sûr, un très gros changement de mentalité. Oui. Sans les deux, c'est pas possible d'avancer.
0: Mmh. Oui, de manière concomitante, ou bien le droit est d'abord le premier pas et ensuite l'évolution, enfin, ou concomitamment, oui, voilà, il n'y a pas de chronologie, on va dire, mais il faut les deux, quoi qu'il advienne.
1: Exactement, ce qu'on a aussi bien vu, par exemple, je reprends le genre, parce que, ou l'égalité homme-femme, parce qu'on parle beaucoup plus sur l'égalité homme-femme en France, là, les deux lois qui sont vraiment prominentes sur les fameux quotas dans les COMEX et aussi dans les conseils d'administration, ça a vraiment apporté, on a vraiment vu de changements. Oui. Et je pense que ça c'est vraiment un bon exemple pour dire il faut le côté légal aussi.
0: Oui, ouais. Et oui, c'est vrai qu'on parlait de concept, il s'agit de cela, hein, si je ne m'abuse, de discrimination positive. Donc du coup, là c'est en effet quelque chose de mélioratif selon vous?
1: Je n'ai pas trop le mot discrimination positive, mais bien sûr, il faut en parler. Bien sûr, il ne s'agit pas du tout de recruter des personnes parce que cette personne est une femme uniquement ou parce que c'est une personne qui porte un handicap. Mais il faut bien sûr, premièrement, recruter des personnes qui sont compétente, et après coup on va aussi bien sûr prendre en compte le mixte ou le mélange de diversité. Ça veut dire si j'ai deux candidates et l'un candidat des deux ou une candidate et j'ai pas vraiment les quotas ou je veux dire une diversité en tant que représentation de femmes en entreprise, je peux me permettre de recruter en effet la femme parce que je veux aussi avoir un impact positif sur la représentation au sein de l'entreprise.
0: Et oui, voilà, compétence égale, comme vous dites, voire supérieure. Là, n'en parlons pas, mais en tout cas, au moins, oui, tout à fait.
1: Et compétence égale, c'est toujours très, très compliqué à dire parce qu'un profil ne va pas ressembler à un autre. Oui. Et ça, c'est vraiment aussi une tâche qui est très difficile de recruter du tout. Alors, je n'envie pas les recruteurs, recruteuses qui ont cette tâche, mais bien sûr, c'est une tâche très complexe.
0: Mmh. Et oui, ça l'est. Tout ce qui est ressources humaines, on pense aux chargés RH. Et alors, Nina, vous préparez prochainement, je crois, un webinaire. On va parler un peu de votre actualité. On en a bien sûr parlé, mais un webinaire consacré aux accents et au recrutement, hein, sans trop de surprises entre guillemets. Est-ce que vous pouvez nous présenter ce webinaire, s'il vous plaît?
1: Oui, bien sûr. Alors, on a travaillé vraiment très très acharné ensemble avec Alicia sur ce webinaire parce qu'on voulait d'un côté vraiment expliquer ce que c'est les accents et pour d'où déjà ils viennent et aussi les stéréotypes qui sont en lien. oui. avec ses accents, les micro-agressions. Vraiment une partie un peu plus, j'ai envie de dire théorique, c'est pas trop théorique, mais en fait donner les bases pour bien comprendre pourquoi c'est important. Et d'un autre côté aussi de déjà proposer des outils pardon, très concrets. Pour qu'on puisse, et là on se penche sur le recrutement premièrement, pour qu'on puisse mieux recruter et intégrer en fait les accents dans les processus de recrutement.
0: Oui. Et vous avez également, je crois, plusieurs nouveaux projets en préparation, donc ça en fait certainement partie, ou en tout cas...
1: Exactement, oui. Qui reste encore... Pour le moment, d'accord. Secret.
0: Ah, teasing, quand tu le tiens.
1: Exactement. Mais je peux un peu parler d'un projet qui m'est vraiment important, c'est aussi de vraiment visibiliser la charge mentale que les personnes qui portent un accent portent tous les jours. Ça veut dire, si je parle dans une langue étrangère, forcément si j'ai un accent, ou bien un accent régional, ça c'est un peu différent. Mais pour moi, si je parle d'un accent étranger, dans ce cas-là, j'ai une grosse charge à porter parce que mon cerveau va devoir, en fait, pas supprimer, mais... va devoir travailler beaucoup plus, va devoir choisir vraiment très consciemment de parler dans une autre langue. Et les capacités de mon cerveau, malheureusement, sont limitées. Ça veut dire que j'ai pas assez de capacité de me concentrer, par exemple, sur l'interpersonnel, sur vraiment tout ce qui va en plus être important dans les interactions. Mm-hmm. Et ça fait que les interactions avec quelqu'un qui porte un accent vont être forcément différentes.
0: Oui.
1: Et il faut prendre ça en compte. Mm-hmm. Et il y a des astuces qu'on peut donner aux personnes qui sont concernées, et aussi dans le cas du recrutement, aux recruteurs, très, très concrets pour justement alléger cette charge mentale.
0: Très bien, alors hâte de voir quelles pourraient être ces astuces. Alors justement Nina, on va certainement d'ailleurs se retrouver, de notre part en tout cas avec grand plaisir, au fil de l'année pour faire quelques chroniques, si vous le voulez bien, liées à cela. Donc on en parlera plus avant.
1: Très bien, vous avez remarqué, je suis passionnée, j'arrête pas de parler ce sujet, et aussi diversité et inclusion.
0: Sans être le... Mais oui, mais c'est passionnant.
1: Exactement, ouais, avec grand plaisir.
0: Ah bah très bien, merci beaucoup Nina, et on va se quitter. Malheureusement, mais ce n'est qu'un au revoir. Et c'est avec une autre chanson que vous avez sélectionnée, donc c'est L'accent des Fabulous Troubadours.
1: Merci beaucoup.
0: Merci Barbara. Nina.
1: Merci à toutes et à tous.
0: Merci et à très bientôt sur FM+.

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Bonjour, bienvenue sur Radio FM Plus Montpellier pour la liberté des mers. J'aime le monde de la mer. J'aime aussi la chanter. Bonjour à vous, à toutes et à tous, marins, gens de la mer, amoureuses et amoureux des vagues. C'est maintenant l'heure de prendre la mer.

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0: Dis-moi, dis-moi, marin, dis-moi, hein? Dis-moi, Léonie, dis-moi, Stéphane, marin aussi, hein? Ouais, de l'équipe FM Plus. Alors, dites-moi, quelle était la chanson que chantaient les belles sirènes? Chère auditrice, cher auditeur, on raconte que ces coquines poussaient l'espièglerie jusqu'à reprendre en chœur les refrains entonnés dans la mâture des navires. Vous vous rendez compte? Vous venez d'entendre un beau texte de Max Jacob qui ouvre cette liberté des mers spéciale. Spéciale pour trois raisons. Tout d'abord, l'émission québécoise de chants de marins qui s'appelle Bordel de mer vient de fêter sa 20e année. Eh oui. La seconde raison, c'est que notre croisière est exclusivement consacrée à la chanson. Ah non, il ne s'agit pas particulièrement que des chants de marins, non. Nous avons déjà donné une émission en février 2025, hein, chanson de bord, chanson des ports, non. C'était d'ailleurs une navigation réalisée en compagnie d'Antoine Cashburn, animateur de l'heure maritime sur Radio Eulenspiegel. Non, non, vous allez avoir d'autres chansons, des chansons de la mer. Vous l'entendez, cette voix de Radio Eulenspiegel aussi? Non? Vous l'écoutez pas? Bien, je vais vous la faire entendre. Son blason de la radio, elle représente un lion noir flamand à la langue et aux griffes rouges sur fond jaune. Merci Antoine.
1: L'heure maritime se termine. Merci à Jean-Marie Kies pour ses rumeurs de doc. Rumeurs de doc est aussi un blog que vous pouvez retrouver sur Internet.

0: augmenter la...
1: Antoine Cashbeur. Antoine, c'est un amoureux de la chanson de mer. Et puis les Flamands, ben, ce furent de sacrés marins. Le Dunkerquois Thomas Ruyant, vous voyez, le grand skipper d'Imoca, eh bien, il est un de leurs illustres descendants flamands. Eh oui, à son image, Antoine mène sa barque contre vent et tempête. Alors, je vous rappelle à cette occasion que toutes les croisières de l'heure maritime, comme celle de la Liberté des Mers, ici, sont disponibles en podcast. Ça, c'est pas compliqué, vous pouvez les retrouver. Aujourd'hui, je vous l'ai dit, nous n'allons pas parler que de chants de marins. Nous mettons à l'honneur un ouvrage qui parle de votre liberté des mers aussi. Ah oui, vient de sortir. Cric-crac, sabots, cuillères à peau. La suite est à venir après cette première chanson du groupe Brise-glace, dont fait partie Jean-François Blé, l'animateur de Bordel des mers au Québec. Bon anniversaire à cette émission.

mal. Jean-Marie Kies sur la liberté des mers, sur les ondes de Radio FM Plus Montpellier 91. Je vous emmène ce mois-ci en croisière sur un océan de musique. Dans la lignée de Bordel des mers ou de l'heure maritime, embarqué pour une émission spéciale consacrée à la chanson « Celle qui respire la mer ». On connaissait quelques ouvrages sur ce thème. Parmi les plus récents, le formidable « Musique d'abord » de Claude Ribouillot. Et puis il y a également la somme de Michel Colleux du patrimoine oral chanté dans les milieux maritimes et fluviaux. Mais encore, les deux tomes recensant les chansons maritimes en Vendée de Jean-Pierre Bertrand, passionné du patrimoine. Et puis, connaissez-vous « Florilège de la chanson de mer » par le chanteur Jacques Ivard ? Eh bien, écoutez. Écoutez un instant la belle voix de vent de Dan Graal, un autre auteur, celui de chansons marines.

0: La raison principale de cette émission de la Liberté des Mers tient dans la toute récente parution d'un nouvel ouvrage sur la chanson, celui d'Yves Borowis, professeur spécialiste de la chanson française, et de la chanteuse et poète Marie Delchambre, que vous entendrez dans cette émission de la Liberté des Mers. Comme l'indique le titre, « Le monde maritime en chanson ». Eh bien, il s'agit de l'illustration musicale d'un univers particulier, celui des gens de mer. Cette fois, sur cette émission, la chanson ne servira pas seulement d'accompagnement au thème traité, elle en devient le sujet unique et la vedette du bord, bien entendu. Le livre qui nous sert de boussole présente une jaquette qui appelle à mettre cap au large et par beau temps. Elle montre en effet l'entrée d'un joli petit port coloré avec bien sûr un vapeur qui s'éloigne sous la protection du phare. Et dans le sillage du navire s'égrènent les premières paroles de la formidable chanson « Escale ». Le ciel est bleu, la mer est verte, laisse un peu la fenêtre ouverte. « Escale » est une création de Jean Marais et Marguerite Monod. La grande Marguerite Monod, musicienne, fil rouge de la carrière de la reine Piaf. Cette chanson « Escale » fera la fortune de Suzy Solidor. Je ne peux résister au plaisir de vous la chanter, ici accompagnée par mon ami Pierre Coste.
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Merci de nous écouter sur Radio FM Plus Montpellier où nous évoquons le monde maritime en chanson en suivant le recueil éponyme qui vient de paraître. Je vous ai interprété Escale, c'est un très grand succès donc de Suzy Solidor. Suzy était une fille de Saint-Servan au répertoire émaillé de chansons témoins du monde maritime qu'elle avait pu connaître dans son enfance. Elle se disait en effet descendante du corsaire Surcouf. Icône de la chanson maritime, on la surnommera déjà l'amiral. À l'image de votre émission et de son ancêtre, ce fut une femme libre, qui n'avait pas froid aux yeux. Bref, une vraie fille de la marine sans col bleu. Mais continuons notre navigation dans ces années d'avant-guerre. Judicieusement, Yves Bourdieu.

surfant sur ce thème. J'aurais pu vous proposer la populaire Canebière hein, de René Sarville et Vincent Scotto. Elle est belle, elle est populaire. Non, non, mon choix va porter sur une grande amie d'un écrivain que nous aimons bien à bord de La Liberté des Mers, Robert Desnos. Desnos qui lui a dédié plusieurs poèmes, dont le célèbre Lisbonne. Que Lisbonne est jolie. Eh bien, il s'agit d'Yvonne Georges, la lionne rousse des années 1920. Mise en lumière dès les premières pages du livre par son préfacier, le poète Yves-Jacques Bouin. Cette étoile, malheureusement, ne brillera que quelques années parce qu'elle s'éteindra à 33 ans. Son Valparaiso, ICO, fut un énorme succès. Au piano, écoutez le grand vent de Paris dans cette chanson harmonisée par Georges Auric et interprétée donc par Yvonne Georges. Valparaiso enregistré sur un 78 tours double face du 3 décembre 1926 intitulé « Chanson de marin au singulier ».

La liberté des mers vous fait naviguer aujourd'hui d'escale en escale, de chanson en chanson, maritime bien entendu, puisque nous évoquons le récent livre intitulé « Le monde maritime en chanson » publié chez Planète Chanson. Alors on vient d'entendre Suzy Solidorme. À son répertoire également, il y avait « Adieu chers camarades », un texte si souvent controversé et même qui a été interdit parce qu'il parle de la misère du métier à bord de la Bretagne. Un navire, ou sur les bagnes flottants que sont les vaisseaux de guerre, ou dira un marin, où l'on vous fait crever. En 1933, lors d'un voyage en train de Montpellier à Perpignan, vous l'avez déjà pris ce train, n'est-ce pas, Charles Trenet, ému devant la beauté des étangs lagunaires, écrira « Belle la mer, celle qu'on voit danser ». Pas de navire, pas de phare, pas de marin, Charles Trenet innove complètement, la mer toute seule. Cette chanson fera le tour du monde, tout comme le Noël en mer d'Armand Fouché, interprété par Tino Rossi en 1935. Cette dernière est la seule jusqu'à aujourd'hui qui osera parler de ces milliers de marins, mais aussi des soldats embarqués qui, pendant plusieurs années, passeront cette fête très loin de leur famille et de leurs êtres aimés. C'est minuit, les gars, ce soir, c'est Noël. Là-bas, au pays gars, la cloche tinte, silence. Écoutons le vent sur la une qui semble apporter un chant de la dune. Comme l'écrit Harry Martinson, le terrien, pauvre âme introvertie,

0: Si dont l'essence profonde est d'insérer le cou dans un nœud filant et ne jamais partir, eh bien ce terrien ignore souvent l'importance des gens de mer et de tous ces nomades. Et pourtant, deux années plus tôt, on entonnait en chœur les sympathiques gars de la marine de Jean Boyer, ceux qui n'ont pas froid aux yeux. Tout un monde qui s'offrait aux yeux des citadins, à l'aube des congés payés, du petit train de Palavas, de la ruée vers le sable. Mais le voyage s'arrêtait à la frontière de l'Estran, cette limite. Au-delà règne le danger, surtout lorsqu'on ne sait pas nager. La chanson leur donne la parole, commandant Mousse, Gabier, mécanicien, cuistot. Rentré chez lui, près du feu, le public de cette première moitié du siècle dernier aime surtout le mélodrame de la chanson réaliste. D'ailleurs, un écrivain en illustrera la plupart de ses romans. Ah bon, on en a déjà parlé, hein, vous avez vu, il s'agit de Pierre Macorlan. Il surfera sur cette veine avec talent pendant de longues années. En effet, dès 1911, la chanson maritime émerge, mais trop souvent se complaît dans la pire forme de ce style. Ainsi, la mauvaise prière brosse une situation digne du grand guignol, un grand guignol sur la mer, où le souhait de l'épouse délaissée que l'équipage ne revienne jamais des délices pervers de Tahiti, eh bien que ce souhait se réalise.
1: 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Perdez le Saint-Michel-Archange et Joinville et tous ses marins. Pour que les lèvres de mensonges servent de pâture aux requins.
0: Cette chanson est bien dramatique, n'est-ce pas? Beaucoup plus que les textes de Pierre Macorlan qui sont bien plus beaux et plus talentueux quand même. Parce que, alors ici, tous ces marins vont périr, brisés sur les rochers et les mares du bateau couchés. Damien se pose alors tristement la question... Où dormez-vous, âme des matelots? Au sort tragique des naufragés répond la célèbre chanson des Goélands, écrite par Lucien Boyer. Les Goélands?
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0: Pour terminer cette séquence des années folles sur fond de drame à la Damia, je vous propose un petit sourire maintenant, avec ce mélo poussé à l'extrême. La triste histoire du pauvre matelot Johnny Palmer de Christian Webel et Claude-Henri Pingot. Eh bien, il s'agit de Johnny Palmer.
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0: Chère auditrice, cher auditeur, merci de continuer cette croisière sur la liberté des mers à travers le monde maritime en chanson, un ouvrage que nous illustrons musicalement aujourd'hui. Alors nous venons d'évoquer les airs de la première moitié du siècle dernier, en route maintenant vers l'après-guerre des Trente Glorieuses. Bien sûr, après Charles Trenet et la mer, comment ne pas parler de Georges Brassens qui se plaisait à dire que dans l'eau il se sentait comme un poisson dans son élément. Et puis il y a les incontournables, copains d'abord, les amis de Sète, sa ville natale, où il embarqua souvent sur le sauve-qui-peut et le gis, pour aller au large, mais également sur la mare aux canards de l'étang de Thaux. Des copains de bord, donc, qui naviguent franco de port. Fini le ton dramatique du naufrage. L'amitié, l'amour et l'humour sont trois thèmes porteurs d'émotions. Et c'est pourquoi nous n'oublierons pas la marine, d'après le poème de Paul Fort et le petit bateau de pêche bien moins célèbre d'André Ornez et Paul Misraki. Les auteurs de cette anthologie rappellent Hugo Frey, dont tout le monde connaît la fibre maritime, même s'il n'a guère navigué. Le très célèbre Santiano, issu d'un chantier anglais, mais aussi la belle chanson andine « je reviens au pays ». Il y a également Anne Sylvestre, et elle, comme Renaud, ont vraiment pris la mer au Glénan, tandis que Jean Ferrat nous raconte la mer du haut de son Ardèche chérie. Raconte-moi la mer. Alan Stivell fait danser sur un tube « Tri Martelot Diawonk », trois jeunes marins. Ah, j'aime également la mémoire de la mer. Et j'ai un faible pour les amoureux du Havre, tous deux de Léo Ferré. Et pourquoi ne pas voguer de Shanghai à Bangkok avec Barbara ? Bah, sur une coque de noix. L'ouvrage fait une mention particulière à Gilles et Julien, qui déjà avant-guerre ont chanté l'univers maritime, mais surtout révolutionné l'art de la chanson, ouvrant la porte non seulement aux textes engagés, mais également aux futurs éclairages de Juliette Gréco, la Gesuelle de Montand, les spectacles des frères Jacques. Et l'on retient le duo Gilles et Edith Burger, créateurs de l'enseigne de la fille sans cœur en 1951. Cette fille officie dans le bar à marins d'un port du bout du monde. Une Rita la blonde, sans passion, qui fuit l'amour comme du temps perdu. Et voici qu'un jour, où la mer fait rage, pareil à un Jean de la providence de Dieu, un étranger aux beaux yeux azur sans nuages pousse la porte. Il a dit « C'est toi ma divine ?» Elle a répondu « Je suis à toi ?» Il l'a serrée sur sa poitrine et elle a pleuré dans ses bras. Encore une pauvre fille séduite par un beau marin de passage, mais cette fois-ci, cela se terminera bien, sauf pour le mastroquet de père qui fermera sa boutique. Écoutons Marie Delchambre et l'accordéoniste Michel Glasco nous chanter un peu plus de cette fille de l'enseigne de la fille sans cœur.
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1: Vous êtes embarqué sur la liberté des mers de Radio FM Plus 91. Dans le sillage de la chanson maritime, on vient d'entendre Marie Delchambre, qui est co-autrice de l'ouvrage phare d'aujourd'hui, Le monde maritime en chanson. Nous avons déjà fait escale dans les milieux du musical, les années dites folles, une France en deuil, dans le deuil des grandes traditions de la voile. Elle s'intéresse avec nostalgie à un monde qui s'estompe déjà dans le brouillard du passé, mais porte encore sur la vague le son d'un cœur fantôme en pleine manœuvre. Elle ne sait pas que bientôt, d'ailleurs, les pêcheurs et les conserveries, elles aussi, vont disparaître, faute de poissons. Malgré le choc du Titanic, le vent de l'aventure, de la liberté, de la vitesse et de la richesse souffle maintenant à partir du pont promenade des prestigieux paquebots, comme les Queen, reines de la Cunard, ou la Normandie, le Normandie, conquérant du ruban bleu qui en fait le nouveau roi de l'Atlantique. Colette écrit.
2: Dans la salle à manger aux murailles translucides, un bataillon impeccable de stewards a retrouvé la vie, sinon le mouvement, sous un plafond de basilic, au soleil d'une futaie de colonnes lumineuses. À perte de vue, des icebergs givrés et géants, hordes de cristal. Je suis seul et j'hésite à commander ce qui me paraît être, par contraste, le plus petit café au lait du monde.
1: De son côté, Blaise Sandrart décrira sa première nuit de quart dans la chambre de chauffe du paquebot, ou la mélodie de la force. Il dira, dans les flancs du bon colosse, j'ai vu battre son cœur. Voyez, voyez ces cheminées qui crachent leur progrès. Une, deux, trois, quatre cheminées se substituent aux anciennes mâtures, symbole de la course au gigantisme. Certaines furent totalement factices d'ailleurs. C'était pour faire beau. Concurrencée par l'avion, France marquera la fin de cette course à la vitesse dont ne subsistent que des fantômes, enfermés dans des coques rouillées, comme la Dame Blanche en larmes qui pleure toujours dans les coursives du Queen Mary à Long Beach.

Vous naviguez sur la liberté des mers et ses chants du monde maritime. Alors qu'on croyait ce monde disparu, réduit aux musicals et autres cabarets, voilà qu'il va résonner de plus belle et au grand air. Alors déjà dopé par l'ouverture des isthmes de Suède et de Panama, les effluves de charbon et de pétrole vont culminer avec l'intensification du trafic maritime après la Seconde Guerre mondiale. Et pourtant, sonnant comme un nouvel appel à l'aventure maritime, l'ouvrage offre également un beau tableau de chansons dites de marins, celles que l'on entonnait à bord des grands voiliers et qui nous sont parvenues à travers des livres de plusieurs spécialistes que nous avons cités. Vous pouvez aussi trouver de nombreux articles sur mon propre site et réécouter La Liberté des Mers du mois de février 2025. Écoutez. Alors, ces chansons étaient réservées à bord, à hisser, à nager, à déhaler. Et puis, alors, vous apprendrez aussi à virer. C'est-à-dire à pousser sur le cabestan, assister de l'étonnant franc-parler du cabestan. C'est quoi ça? Ben, c'est ce qu'on appelle aussi le charivari. Eh bien, je vous en parlerai, parce que ça nous a donné là aussi un nom commun, le charivari. Alors, ouvrez grand vos écoutilles, et puis, eh bien, avec Antoine Cashbeur, eh bien, au lundi 24, sur la liberté des mers, bon vent! Face au monopole de la marine en fer, va se créer un large mouvement de préservation, celui des champs de marins, qui va naviguer bord à bord avec la valorisation des voiliers de travail et le mythique accordéon diatonique que vous entendez ici avec Florence Pinvidic. Tout cela va reprendre la mer. En 1975, Concarneau organise la première régate d'une quarantaine de vieilles coques. En 1980, la rade de Logona d'Aoulas reçoit les premiers vieux gréements, qui bientôt diront vers Douarnenez. 400 navires s'y rendent en 1986. Aux anciens comme le Belém va s'adjoindre de modernes répliques comme le Recouvrance et l'Hermione, des grands navires dont le mode de navigation perpétue les traditions de la voile à l'ancienne. Brest accueille la manifestation en 1992. Les fêtes maritimes s'y déroulent maintenant tous les 4 ans. Plus de 1500 bateaux et des milliers de musiciens. Rouen ouvre son rassemblement en 89. D'autres ports suivront. Escale à 7, bien sûr, tout près de chez nous, est à son tour créé en 2010. Et bientôt Bordeaux en 2027. Cette période, portée dans le sillage de Gerbault et de Slocum par une nouvelle race de marins, comme le voyageur Moitessier ou le champion Tabarly, est enfin celle qui voit se développer la voile pour tous, troquant la casquette blanche pour le ciré. Très tôt, les rassemblements maritimes vont intégrer des groupes de chants de marins. Renaissent alors les vraies aires de manœuvre et en apparaissent de nouveaux tels l'Ogivie de la mer de François Budé et plus tard Marie-Jeanne Gabriel de Louis Capard. Le genre doit beaucoup à la revue Chasse-Marée et à l'Office du patrimoine culturel immatériel avec le chercheur Michel Colleux qui créera le trophée Armand Hayé. Eh bien tiens, un trophée dans lequel j'ai eu l'honneur d'être sélectionné au cours des fameuses fêtes du chant de marin de Douarnenez. Écoutons Rouen le barde.

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1: Merci de nous écouter et de nous être fidèles sur Radio FM Plus Montpellier pour cette émission spéciale dédiée aux chansons de la mer. Celles-ci sont aujourd'hui les pilotes de notre liberté des mers qui cinglent dans le sillage de l'ouvrage qui vient de paraître, Le Monde Maritime en Chansons. Je vous le conseille pour davantage d'informations sur les chansons de marins, sujet que nous venons d'évoquer. Car au-delà des airs connus, le monde maritime s'enrichit de romans spécifiques, trop nombreux pour être cités là, mais bien mis en scène par Björg Larsson dans son essai « Raconter la mer », que je vous recommande également. Revenons au monde maritime en chanson. Yves Borowitz, professeur spécialiste de la chanson française, et la chanteuse et poète Marie Delchambre font une part spécifique à ce qu'ils nomment les chansons de poètes. C'est qu'ils sont nombreux, ces poètes de la mer, à être chantés. Souvent marins comme Tristan Corbière, fou des tempêtes, Jean Richepin, qui fut pilotin, Henri Martinson, charbonnier sur les cargos, et Michel Tonnerre. Parfois, ils n'étaient pas marins. Ils peuvent être aussi poètes des rivages, comme Saint-Jean de Perse, Séphéris, l'amoureux des caïques, ou des spécialistes des ports, comme Pierre Macorlan. Les îles ne sont pas oubliées avec Baudelaire, nostalgique des Mascareignes, Jacques Brel aux Marquises, le grec Yanis Ritsos, emprisonnier à Léros, et même l'île Saint-Louis à Paris, de Léo Ferré, là où vivait d'ailleurs un autre poète de la mer, Jean de la ville de Miremont. Le terrien. Maurice Fanon écrira « Le bateau blanc » pour Mélina Mercouri et Bertolt Brecht, les chansons de l'opéra de Quatre Sous. Eh bien, je vous propose d'entendre maintenant Marie Delchambre, c'est nous interpréter cette fois-ci « Petite fille maritime » du Marseillais et poète Louis Brocquier, grand marin.

0: Jean-Marie Kies sur la Liberté des Mers, Radio FM Plus Montpellier. Nous voyageons dans l'univers des champs maritimes et nous interrogeons sur le lien entre ces morceaux du patrimoine d'un monde en voie de disparition et la poésie. Si certains marins ont été poètes et ont été chantés, la mer n'est pas la seule propriété de ceux qui l'arpentent. Et pourtant, un autre poète, Frédéric Jappe-Temple, avait son bateau. Il dit « J'écris quand ça me chante et ça me chante souvent. Et puis, j'aspire la mer à plein poumon. Le ciel est une éternité d'étoiles. La Voie lactée, un fleuve descendant vers une mystérieuse embouchure. » L'Odyssée, l'origine des sagas marines, était déjà un texte chanté, car la poésie prend une ampleur nouvelle lorsqu'elle est dite, parlée et encore mieux chantée. Écoutons à ce propos le préfacier du monde maritime en chanson, Yves-Jacques Bouin. Il nous parle de sa passion.
1: Ça, c'était mon premier rapport à la poésie. Et ensuite, c'est une rencontre à l'âge de 16-17 ans avec une élève aussi qui était dans ma classe et qui me parlait de poésie, qui sentait que peut-être ça pouvait m'intéresser. On a créé un club de poésie ensemble. Et elle m'a dit, mais tu as lu Death Note, tu as lu Supervielle, tu as lu Éluard. Et c'était pour moi, c'était comme des mots étrangers. J'avais jamais entendu ces noms. Et j'ai eu une curiosité immense d'un seul coup. Je suis allé tout de suite acheter Capitale de la douleur d'Éluard, Débarcadère de Supervielle, et puis Corps et biens de Robert Desnos. Et voilà, ça a été pour moi le début de quelque chose qui n'aura pas de fin. Je crois que la poésie, effectivement, elle est globale. Elle appartient évidemment à ceux qui l'écrivent, mais elle appartient aussi à ceux qui la lisent, et elle appartient à ceux qui se l'approprient, et donc qui, comme je disais tout à l'heure, qui la respirent. C'est-à-dire que je pense que une personne qui n'écrit pas, mais qui dit la poésie avec tout son corps et avec tout son esprit, au moins le pont qui transmet la parole. Je ne sais pas si on peut dire qu'elle est poète, cette personne, mais en tout cas, elle transmet la poésie, et c'est ça l'important, c'est ça l'essentiel.
0: Le préfacier écrit également « Quand par sa musique et ses paroles, la chanson nous noie de richesse, alors ce n'est pas l'homme qui prend la mer, mais la mer qui prend l'homme. » Oui, comme le chantait Renaud. Ainsi, la mer vint-elle à nous, très grande chose en marche vers le soir et vers la transgression divine. Vous avez reconnu Saint-Jean de Perse ? Mais toutefois, en l'honneur de tous ces marins et capitaines qui sont partis pour des courses lointaines, mais aussi pour ces dizaines magnifiques forêts sur la mer, retrouvons un instant Jean-François de Nantes, une chanson à hisser, oreilles sensibles, s'abstenir.
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La liberté des mers termine sa croisière avec Le Monde maritime en chanson, édité par Planète Chanson. J'espère qu'elle vous aura fait rêver cette émission. Rendez-vous pour une prochaine pleine d'aventures et de musique. Puisque l'épopée maritime continue sa route, je vous propose maintenant de conclure en évoquant ces grands marins que furent les Terre-Neuve auxquels nous devons tant. Ce texte a été écrit avec un des derniers équipages de l'armement Pleven de Saint-Malo. Voici la Muriel, accompagnée par mes amis Pierre Keust et René Chit. Katie, bonne navigation avec l'équipage Radio FM Plus Montpellier. Vive Léonie, vive la mer!

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0: 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Tout de suite, nous retrouvons l'émission de musique classique Siakona.
1: Eh bien bonjour, vous êtes sur Radio FM+, Montpellier, c'est Robert Boubi qui vous parle, et en face de moi j'ai un fantôme, j'ai quelqu'un qui n'est pas là, mais il est quand même devant la technique, voilà. Bonjour, tu vas bien ? Oui, il va bien, ça va. Il a pas rasé sa barbe ce matin, comme moi, mais on est content. Voilà. Eh bien aujourd'hui, on va écouter des tas de choses diverses et multiples, et pas beaucoup de CD au programme, il n'y en a que 4 je crois, mais vous allez voir la qualité de la chose. Donc, on va commencer par Sibelius. On connaît Sibelius, on connaît ses symphonies, on connaît ses œuvres concertantes. Et là, justement, on va s'arrêter sur le début de son concerto pour violon. C'est l'opus 47 et on va écouter le premier mouvement qui est un peu long. Hein. Ça va faire 16 minutes, c'est pour ça qu'il y a peu de choses au programme. Et il va être joué ici par Ava Bari. Et c'est surtout Santos Matias Rouvali qui va diriger. Alors ce monsieur, vous l'avez entendu au micro. Voilà. Santos Matias Rouvali, il est né à Lahti dans une famille de musiciens. Alors il n'est pas très vieux, hein, il est né en 85. Et ce monsieur, donc d'abord, son père était également percussionniste, parce que lui, il a commencé comme ça, sa mère était chanteuse, et puis au fur et à mesure, eh bien, il a trouvé que les chefs ne faisaient pas tout à fait ce qu'ils voulaient, donc il s'est dit, je vais faire chef d'orchestre, et il avait envie. Il a travaillé à l'Académie Sibelius, donc à Helsinki, et il a étudié d'ailleurs avec Leif Segerstam, qui est un grand chef. J'avais prévu de vous faire une émission, je ne sais pas pourquoi je ne l'ai pas faite, elle est prête, il faudrait que je fasse sur Leif Segerstam. Alors, immense bonhomme, il a composé 300 symphonies, hein, il est décédé il y a peu de temps, et surtout, chose intéressante, sa fille, une de ses filles, Pia, est violoncelliste à l'Orchestre de Montpellier. Alors, l'un n'explique peut-être pas l'autre, mais je sais que quand ils se sont croisés, donc monsieur Rouvali et Pia, bien, ils se sont fait un gros bisou. Voilà. Donc, et ça se sent dans la direction qu'il a été percussionniste, parce qu'il y a un sens très marqué du rythme, de la pulsation. Alors, il fait partie des grands chefs finlandais, au même titre que Esa-Pekka Salonen, Jukka-Pekka Sarasate, monsieur Oramo, et justement, monsieur Leif Segerstam. Alors, il appartient à une génération donc nettement plus jeune, et il a, dans sa direction, dans sa façon de prendre les orchestres, en général, les orchestres l'apprécient énormément, c'est la spontanéité, l'énergie finie du geste. Quand on le voit de dos, on a l'impression de voir un jeune elfe. Bon, il a les cheveux blonds, il a les cheveux très hirsutes, et il danse. Il danse, il a une baguette ou il n'en a pas, ça dépend des jours. Mais sa battue, de toute façon, sa main droite est très mobile. Il a beaucoup de souplesse dans les transitions, des tempos parfois très inattendus, recherche de couleurs, il dirige en général deux têtes. Et surtout, il ne fait pas de la routine. Voilà. Donc, en général, les orchestres l'apprécient énormément. Ici, on l'a vu plusieurs fois. Je l'ai une fois longuement parlé avec lui. C'est un bourreau de travail, c'est quelqu'un de très gentil. L'autre fois, il me dit, justement, la fois où j'ai interviewé, je lui dis, vous prenez des vacances ? Ah, mais oui, je pars de suite après. Ah, bien, et vous, combien de temps et vous allez où ? Ah, ben, deux jours, hein. Deux jours, il allait pêcher avec ses frères. Bon, voilà. Donc, quels sont les compositeurs où il excelle ? Évidemment, c'est les compositeurs du Nord, donc Sibelius. Et justement, il est en train d'enregistrer pas mal de choses avec l'orchestre de Göteborg, ce qu'on va écouter. Nielsen, Tchaïkovski, Stravinsky. Et pour moi, c'est des choses absolument magnifique, et justement, donc on va l'écouter dans ce concerto pour violon donc de Jan Sibelius. On va écouter le premier mouvement, c'est l'opus 47, donc Ava Bari au violon, Santos Matias Rouvali à la direction, l'orchestre de Göteborg, et il enregistre pour la firme Alpha un enregistrement donc de 2026.

Voilà, vous venez donc d'écouter le premier mouvement du concerto pour violon de Jean Sibelius. C'est interprété ici par Ava Bari. L'orchestre de Göteborg était dirigé de façon majestueuse par Santos Maria Rouvalli. Vous savez que, comme j'aime bien ce monsieur, eh bien, pratiquement toutes ses sorties discographiques passent ici sur FM+. Voilà. Et c'était un enregistrement alpha de 2026. Là, nous allons arriver à Mozart pour une œuvre un peu bizarroïde, pour au moins deux choses. D'abord, si je vous donne le numéro du catalogue Mozart, c'est le Köchel, je ne vais pas reprendre les explications pourquoi Köchel. C'est le 205, si vous tapez 297, vous trouvez la symphonie de Paris, dite de Paris. Mais c'est pas ça, dis donc. Parce que cette symphonie concertante, elle est plutôt notée 297 B. Et B, voilà. C'est une œuvre donc un peu bizarre de Mozart, c'est-à-dire elle est pour hautbois, clarinette, cor, basson et orchestre, dans ce qui est joué aujourd'hui. Mais l'œuvre authentique de Mozart aurait été composée à Paris en 1778 et devait être pour flûte, hautbois, cor et basson. Bon, et donc il y a vraiment un problème, le manuscrit est perdu. Donc la version conservée est avec clarinette, c'est pas prévu, c'était pas prévu.

Donc, authenticité douteuse. Voilà. Donc, on va quand même l'écouter. C'est une très belle œuvre, brillante, galante, comme souvent les numéros autour du 200 de le catalogue Göschel. Mais, alors, par moment, on se dit, tiens, ça sonne pas comme du Mozart. Bon, écoutez, c'est pas grave. Il y a une autre symphonie concertante, c'est celle pour violon et orchestre, et violon et alto, et orchestre, évidemment, qui est certainement nettement supérieure à celle-là. Donc, écoutez, le deuxième mouvement, c'est un adagio de cette symphonie concertante 297B de Mozart, mais qui est peut-être pas de Mozart. Vous allez l'écouter ici avec tout un tas d'instrumentistes français, en particulier Monsieur Guerrier, l'orchestre Colner et surtout Monsieur Pidou, qu'on avait eu un des festivals de Radio France et qui m'avait profondément séduit par sa façon d'être. Et c'est là aussi un enregistrement alpha de 2026. Donc, deuxième mouvement de la symphonie concertante Göschel 297 de Mozart, et vous allez voir comme c'est quand même une belle œuvre, même si elle est peut-être pas de Mozart.

Vous venez donc d'écouter le deuxième mouvement de la symphonie concertante de Mozart pour tout un tas d'instruments qui n'est pas forcément de Mozart et qui porte le numéro Köchel 297B. Et vous avez en particulier écouté Monsieur Pidou, que nous avions eu au Festival de Radio France il y a, il me semble, au minimum 2 ans, un enregistrement alpha de 2026. Ah oui, d'ailleurs, ce CD fait partie d'une collection de 2 CD, mais le premier volume avait deux CD, hein, ça fait 3 en tout, qui s'appelle les Complete Works for Clarinet. Et là, c'est le volume 2. Voilà, toujours alpha. Nous allons maintenant passer à une réédition à 21 CD, si j'ai bien noté, qui s'appelle The Art of Rick, The Art of David Munro, en 21 CD, oui, c'est cela. Alors, qui est ce monsieur? Alors, Monsieur David Munro est certainement une figure que certains disent mythique de la musique médiévale et de la découverte de la musique médiévale. Ce monsieur avait l'air d'avoir une intuition absolument phénoménale et en plus, il était capable de jouer 7 ou 10 instruments de la même façon avec une très grande virtuosité. Il est né en Birmingham en 1942, il a étudié d'abord l'anglais, puis il a fait des voyages et au Pérou, il a découvert des instruments traditionnels, des flûtes, des pipes, comme on dit, des instruments populaires. Qui là, la pimping lui a fait un petit tilt dans la tête. Et du coup, quand il est revenu à Cambridge, eh bien, il a travaillé avec un musicologue, Thurston Dart, qui lui met un jour un gros morne, c'est-à-dire un instrument vraiment du Moyen-Âge, et ça a été une révélation. Alors, qu'est-ce qui était assez intéressant chez Munro? C'était son incroyable capacité à apprendre presque n'importe quel instrument avant. Il jouait des flûtes à bec, du cromon, des chanemis, du dulciang, des cornemuses, du cornet ancien, des rackets, ça je sais pas ce que c'est, et d'autres instruments folkloriques. C'est-à-dire, il y en a pas beaucoup qui sont comme ça. Et c'est en 1967, qu'avec Christopher Howgood, claveciniste, qu'il forme l'Early Music Consort of London, et qui redevient à cette époque-là eh bien, la référence de la musique médiévale et renaissance qui arrivait. Alors, il avait un sens de la communication, il a fait des centaines, je crois qu'il en a fait pratiquement 600 émissions à la radio anglaise, les Pied Piper, alors des répertoires allant du Moyen-Âge jusqu'à la musique contemporaine. Il a composé de la musique pour des séries. Il a composé des enregistrements, il a enregistré énormément de CD, et là nous allons écouter donc un coffret qui n'avait pas moins été celui qui m'avait profondément marqué. Ce coffret, c'était The Art of Recorder, c'est-à-dire la flûte baroque ou la flûte moyenâgeuse, et vous allez voir comment c'est extraordinaire. Donc on va écouter, extrait de ce coffret, 2 petits morceaux de ce CD-là. Nous allons écouter la Folia, que tout le monde connaît, et ensuite une Sarabande Gavotte. Donc j'ai enchaîné les deux, donc ce qui fait encore pas loin de 10 minutes de zizik. Le technicien me fait des gros yeux, mais c'est pas grave, je m'en fous. C'est parti pour David Munro.

venez d'écouter donc deux extraits de ce grand coffret de 21 CD sur l'art de David Munro. Alors, ce que j'ai oublié de dire, simplement, c'est que David Munro, il a disparu en 1976, il s'est suicidé à l'âge de 33 ans, il avait eu des soucis psychologiques un peu lourds pour lui, des décès dans la famille, et il n'a pas résisté, voilà. Alors, c'est sûr que depuis 1970, la musicologie ou l'histoire de la... les règles d'interprétation ont certainement pas mal changé. Pas pour tout, évidemment, mais son enthousiasme, son imagination, sa capacité à faire vivre tous ces vieux instruments n'a pas changé, et on retrouve donc quelque chose d'assez intéressant, et moi j'adore ce monsieur, je l'écoute très très très souvent. Allez, nous allons donc maintenant passer à un compositeur que, moi j'avoue que je ne connaissais pas. Ce monsieur s'appelle Enrique Oswald. Ah, alors il est quoi à votre avis? Il est américain? C'est lui qui a suivi le président Kennedy ou pas? Eh bien non, c'est un Brésilien, un monsieur brésilien qui est né à Rio de Janeiro en 1952 et qui passe une grande partie de sa vie de vidéo en Italie. Et à cet endroit-là, eh bien, notamment à Florence, et sa musique évoque plus Forêt, Saint-Saëns ou César Franck que le folklore brésilien. À cette époque-là, effectivement, il fallait le mettre. Bon, il a un style très raffiné, il est très élégant, il est tourné vers la musique de charme et le piano, il a par endroits quelque chose qui est très lyrique, sans excès, évidemment. Et quant au point très travaillé, et on peut considérer qu'il est assez proche de Forêt et surtout très éloigné du courant nationaliste brésilien qui ensuite sera complètement écrasé avec Heitor Villa-Lobos. Donc lui, rien à voir. Donc des œuvres pour piano, de la musique de charme, des œuvres orchestrales. Alors la symphonie la plus connue, c'est l'opus 43, mais vous connaissez comme je suis pénible. Nous n'allons pas écouter cette symphonie opus 43, mais nous allons ni le concerto pour piano, qui est assez connu. Nous allons utiliser une sinfonietta. Une sinfonietta opus 27, c'est le premier mouvement, alors pas d'indication, le premier mouvement c'est vide, les autres il y a, mais pour le premier mouvement il n'y a rien. Donc le premier mouvement sur les quatre, c'est le Philharmonia Orchestra, dirigé par Fabio Mechetti, avec deux T, s'il vous plaît. C'est un enregistrement Naxos de 2026, et vous allez voir, c'est une musique, je dirais, charmante. Je suis pas sûr qu'elle soit tout à fait incontournable, mais bon, ça montre une certaine façon de composer de la musique au Brésil sans être écrasé par cette musique populaire, traditionnelle, dites-le comme vous voulez, mais avec quelqu'un qui avait le juste goût.

Et voilà, c'était donc la musique d'Henrique Oswald, compositeur brésilien bien connu de notre technicien, que je remercie d'ailleurs, Marc-Antoine, le recyclé. Voilà. Donc, je vous remercie. Je vous dis à la semaine prochaine. On ne le reverra plus, Marc-Antoine. Mais c'est pas grave. On conclut en souriant. Voilà. Il y a un tel monde dans le studio. J'ai jamais vu 4 personnes comme ça. Je sais pas comment ils peuvent y rentrer. Hein. Bon, c'est pas grave. Ils ont l'air contents. Oui, quiche. Voilà. Quiche. Bon, alors, au revoir, Marc-Antoine Quiche. Et puis, à la prochaine, si vous le voulez bien. Ne quittez pas le 91.000 de FM+.

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1: 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Bonjour à tous, chers auditeurices, j'espère que vous allez bien. On reprend les bonnes habitudes, comme tous les derniers lundis de chaque mois, depuis un an, les matinales hautes en couleur. Pour les petits nouveaux, ce sont des interviews qui laissent place à la parole aux personnes de la communauté LGBTQIA+, et ses alliés. Et aujourd'hui, nous avons la chance d'être accompagnés d'une formidable personne, Maëlys. Ça va Maëlys ?
2: Et bonjour, ça va super. C'est ma première fois sur la radio, et en radio en général, j'en suis très contente.
1: T'es contente de... Bah du coup oui, t'es contente d'être là aujourd'hui.
2: Bien sûr, bien sûr.
1: Ça va très bien se passer, et pour que ça se passe encore mieux, je vais commencer par te laisser te présenter en quelques mots.
2: Eh bien, je m'appelle Maëlys Joubert-Abonnel, je suis une personne transfemme, et je suis en transition depuis maintenant beaucoup d'années, beaucoup trop pour compter. Et je travaille actuellement dans la langue des signes, la LSF, je fais une formation, et voilà, globalement, en quelques mots, c'est déjà pas mal.
1: Est-ce que tu peux, pour les auditeurs qui ne connaissent pas du tout ce que c'est la transidentité, expliquer ce que ça veut dire transfemme ?
2: Alors, globalement, transfemme, c'est toutes les personnes trans qui s'affilient à un genre plutôt féminin. Ça veut pas forcément dire que c'est des femmes trans, c'est une petite différence. Ça a une connotation un peu non-binaire aussi dedans. C'est ça la différence entre une meuf trans et une transfemme. En tout cas, de mon point de vue, pour moi, c'est comme ça que je le vois.
1: Merci beaucoup. J'ai pas pu m'empêcher quand même, avant cette interview, de stalker tes réseaux sociaux pour mon plaisir personnel et aussi juste pour apprendre à te connaître. Et j'ai vu que tu faisais de la photo. Est-ce que tu peux nous parler de ton style, depuis combien de temps et tout ça ?
2: Je fais de la photo depuis maintenant 3 ans en amateurisme. J'aime beaucoup la photo minimaliste avec un sujet bien centré et un fond assez obscur pour recentrer un peu l'attention sur les petites choses du quotidien qu'on n'a plus l'habitude de regarder, ce qui est dommage. Et j'aime beaucoup les contrastes de lumière élevées avec des lumières très sombres et des lumières très claires entre le sujet et le fond. Je trouve que c'est important de se recentrer sur les petites choses du quotidien, notamment les plantes surtout, j'aime beaucoup. Et je fais un peu de la manifestation aussi, histoire de faire un peu de photo-reportage.
1: Ah, okay.
2: Mais ça reste assez une petite partie de mon travail par rapport aux plantes.
1: Mais ça montre quand même que tu es une personne artistique.
2: Oui, bien sûr. Moi, j'adore la photo. C'est mon art préféré. J'aime beaucoup l'art en général, bien sûr, mais je suis quand même beaucoup plus attiré par les arts visuels, donc ce qui va être photo, théâtre, peinture, que les arts auditifs. Donc la musique, c'est moins mon style, j'en écoute quand même, bien sûr, mais j'ai pas la fibre musicale, on va dire ça comme ça.
1: Il n'y a pas de souci, même si ici on est musique, mais c'est pas grave. Je voulais aussi parler du fait que sur Instagram, encore une fois, j'ai vu que tu te revendiquais comme artiste queer. C'est important pour toi de faire la fusion ?
2: Alors, je trouve que oui, parce que pour donner de la visibilité à la communauté, c'est toujours utile de le préciser. Et ça a aussi un côté pour, entre guillemets, me protéger moi-même, pour éviter de tomber sur des gens qui voudraient un shooting et que je tombe sur des personnes qui ne sont pas hyper OK avec les personnes queer. Mmh. Ça serait pas hyper fun comme moment, du coup, pour éviter ça, je préfère le préciser à l'avance, ça fait aussi une espèce de barrière de sécurité, et ça permet de donner de la visibilité à la communauté dans tous les cas, donc je trouve que c'est important de le dire en vrai de vrai.
1: C'est un hobby que tu vas garder sur le côté ou t'aimerais bien potentiellement en vivre ?
2: J'aimerais en vivre, mais actuellement le monde de la photo, il est très saturé, et c'est très compliqué de se faire un chemin dedans, notamment... Je ne fais pas vraiment d'événementiel, donc c'est compliqué de gagner de l'argent en faisant de la photo de plantes ou de tourisme en général. Et pour faire de la photo-reportage, il faut avoir des diplômes que je n'ai pas, que je vais essayer de passer l'année prochaine, mais on croise les doigts. Pour l'instant, rien n'est prévu.
1: Tout à l'heure, tu m'as dit une petite info sur toi que vraiment je ne connaissais pas du tout. Le langage des signes, tu travailles dans le langage des signes ?
2: Oui, actuellement je suis en formation de LSF du coup, qui est la langue des signes française, parce qu'on a plusieurs langues des signes suivant les pays, comme la langue orale. Et ça serait pour faire interface à côté de la photographie. Une interface, c'est un peu comme une interprète, mais qui a le droit d'expliquer et qui est plus présente au quotidien qu'un interprète. Là où un interprète, ça va être plus pour les discours politiques, ce genre de trucs. Une interface, ça va être plus, par exemple, pour aller chez le médecin, aller à l'école, des rendez-vous téléphoniques,
1: c'est vraiment
2: etc.
1: un accompagnement.
2: C'est ça,
1: au
2: c'est plus un accompagnement à la personne.
1: Et j'ai pas pu m'empêcher aussi de voir que tu es vraiment un couteau suisse et que tu fais aussi des piercings. Les auditoristes ne peuvent pas le voir, pardon, mais tu es percé et tatoué et tu es très stylé.
2: Merci beaucoup.
1: Mais c'est aussi un truc que tu as envie de faire, d'être perceuse ?
2: C'était un hobby pendant un temps. J'ai fait une formation hygiène et salubrité pour pouvoir pratiquer en France, qu'elle est obligatoire. Il y en a une nouvelle maintenant à passer sur les produits, mais celle-là, je ne l'ai pas malheureusement. Et je perce surtout mon entourage proche et mes amis. C'est un peu une passion, parce que j'aime beaucoup le piercing et l'art du piercing. C'est pour ça que je me suis lancé dedans et que je le fais de temps en temps. C'est moins fréquent que la photographie, mais ça reste quelque chose que je peux faire.
1: J'ai beaucoup parlé du coup de ta vie professionnelle, mais c'était aussi pour mettre un peu le cadre et de montrer que tu es une personne qui peut offrir plein de choses à l'univers et au monde. Mais j'ai envie de vraiment parler de la communauté. Est-ce que tu te sens justement appartenir à la communauté LGBTQIA+ ?
2: Alors oui, bien sûr. Après, ça dépend de ce qu'on entend par appartenir à une communauté. Si on parle du fait de me sentir bien avec la communauté et de passer des moments avec des personnes queer, etc., oui, bien sûr, j'en fais partie. Si on parle plus du côté engagement, c'est vrai que je ne suis pas la personne la plus engagée dans les associations ou au quotidien. Mais je me sens entièrement en part de la communauté sans problème.
1: Mais justement, c'est un sujet qui revient beaucoup dans les interviews haute en couleur que je fais depuis un an. C'est le fait de ne jamais être assez militant et de parfois avoir une culpabilité. Est-ce que tu culpabilises de ça ?
2: Non, pas du tout. je préfère être clair, mais je trouve que on a beaucoup de choses sur l'homosexualité qui sont différentes et déjà juste le fait d'exister

0: contexte politique, ça vient du militantisme, mais c'est vrai que si vous êtes du genre à culpabiliser les autres parce que vous pensez qu'elles ne font pas assez, mettez peut-être vous dans, à leur place, ce n'est pas forcément si facile.
1: Et bien sûr.
0: On va parler un petit peu plus de ton parcours en tant que personne queer. Vers quel âge tu as commencé vraiment à te poser des questions sur ta sexualité, sur ton genre ?
1: Alors, j'ai commencé à poser des questions inconsciemment à l'âge de 10 ans, au début de ma puberté, globalement sur ma transidentité surtout. Mais sinon, des questions plus approfondies et plus réfléchies vers mes 13-14 ans, où j'ai vraiment commencé à remettre en question mon identité de genre et ma sexualité de par la même... De par affiliation.
0: Ouais.
1: Parce que à cette époque, je sortais avec une personne et de fait de ma transition, ça aussi remettait en question mon orientation sexuelle. Du coup, j'ai commencé à y réfléchir à cet âge-là. Ça n'a pas été facile au début parce que à l'époque, pour trouver des informations, c'était très compliqué. Il y avait les réseaux sociaux, mais on voit tout et n'importe quoi sur les réseaux sociaux. Donc c'était assez dur de m'imaginer un futur en tant que personne trans, sachant qu'à l'époque, c'était pas tant que ça médiatisé.
0: T'as quel âge du coup? Parce que pour savoir à quelle époque t'as et tout, c'est...
1: J'ai actuellement 21 ans.
0: Ok.
1: Du coup,
0: je sais pas faire mon 10, 2016, 2020... Ouais,
1: un truc allez, comme ça.
0: On est artistes ici. Ok, donc vers cet âge-là, ça a été un petit peu compliqué pour toi. Est-ce qu'il y a un moment donné où tu as vu des représentations qui ont fait que tu as compris ce que tu ressentais ou pas?
1: Alors, oui et non, c'est pas tant les représentations qui m'ont aidé à comprendre ce que je ressentais, mais de par les réseaux sociaux, notamment à l'époque TikTok, j'ai eu pas mal de représentations, notamment dans la communauté de tout ce qui est animé, manga, etc., dans la communauté du cosplay, qui m'a beaucoup aidé à comprendre mieux ce que c'était les personnes queer, etc., parce que c'est deux communautés qui sont assez en affiliation en général. Mais j'ai pas eu de modèle en mode une personne qui m'a permis de mieux comprendre, pas spécialement. Ça a été plus une communauté en général qui m'a aidé à avancer, plus qu'une seule personne en mode figure.
0: Qu'est-ce que ça veut dire pour toi être queer au quotidien? Parce que cette émission, elle n'est pas là pour faire « t'es gay ou t'es hétéro ?» On pense très fort à cette référence, mais tu as eu d'autres expériences professionnelles dans ta vie?
1: Oui, bien sûr.
0: Est-ce que parfois, le fait d'être queer, même si tu ne le disais pas, ça a pu t'amener des discriminations sur ton lieu de travail?
1: Alors, j'ai eu énormément de chance sur les endroits où j'ai travaillé. J'ai beaucoup travaillé déjà avec des jeunes en général, qui sont du coup généralement assez ouverts d'esprit. Bien sûr, l'âge ne dépend pas de l'ouverture d'esprit. Mais ça joue pas mal pour me sentir en confiance. Et j'ai jamais eu de problème au niveau professionnel de par ma transition. Elle m'a jamais porté à discrimination ou autre. J'ai eu énormément de chance d'être bien entouré au niveau professionnellement. J'ai travaillé que dans des lieux très très cool, sans problème avec ça.
0: Tant mieux pour toi.
1: Oui.
0: Mais on va parler aussi de ton entourage, de ta famille et de tes amis. Donc ce questionnement est quand même arrivé jeune, mais c'est vrai que c'est généralement dans les discours vers 10-13 ans qu'on commence à se poser des questions sur qui on est, qui on veut devenir, etc. Et comment a réagi peut-être premièrement ta famille, parce que tu étais leur enfant qui se pose toutes ces questions?
1: Ma famille a très très bien réagi.
0: Okay.
1: C'est des personnes que j'aime beaucoup d'ailleurs et des gros bisous.
0: Merci la famille.
1: La première personne à qui j'ai parlé de ma transition, c'était ma mère, parce que j'avais énormément confiance en elle et elle a été toujours là pour moi. Pour lui dire, c'était compliqué quand même, parce qu'il y a toujours cette pression et cette peur du rejet, ce qui n'a pas été le cas. Elle a très très bien réagi et franchement, merci beaucoup à elle. Elle m'a beaucoup aidé dans ma transition. Et après, au fur et à mesure, j'en ai parlé à mon père et à mon frère qui ont super bien réagi aussi et qui actuellement, toute ma famille me soutient énormément dans ma transition, notamment dans mes démarches, que ce soit médicales ou administratives, et même pour le moral aussi. C'est important d'avoir des gens sur qui compter. Et ils sont vraiment là. Je sais que si vraiment il y a un moment où ça ne va pas, ils sont là pour moi. Et je leur ai fait mon coming out à mes 14 ans. Fin 14 ans, 14-15 ans. Et ils m'ont tout de suite compris et on a tout de suite commencé les démarches administratives et médicales de ma transition juste après avoir fait mon coming out.
0: Justement, le mot coming out, c'est un sujet qui est très

0: important. Est-ce que tu penses qu'on a toujours besoin de le faire ou c'est pas obligatoire?
1: Je pense que ça dépend de la situation de chaque personne, notamment de la situation familiale surtout, et professionnelle en vrai de vrai. Je trouve que c'est dommage que c'est quelque chose qu'on ait besoin de faire, parce que c'est quelque chose qui ne devrait pas avoir à être fait. On est qui on est et normalement on ne devrait pas avoir à se justifier ou avoir cette pression et cette peur de dire à quelqu'un qui on est vraiment. Mais dans certains contextes, on est un peu obligé de le faire encore pour espérer avoir encore une relation correcte avec sa famille et de ne pas avoir à cacher ça tout le long de notre vie, quoi.
0: Et dans ton cercle amical, tu as eu des changements, parce que je suppose que tu avais déjà des amis à cette époque-là. Enfin, j'espère pour toi.
1: Non, j'étais toute seule. Je pleurais dans mon coin.
0: Bon, au moins, pas de coming out avec tes amis à faire.
1: Non, mais oui, j'ai eu un changement de mon cercle d'amis, notamment du passage du collège au lycée, ouais. Bien sûr. Mais ça allait avec, du coup, entre mon coming out et le passage d'un établissement à l'autre. Mes amis m'ont toujours soutenu aussi durant toute ma transition. Ils étaient toujours là pour moi et je savais que au lycée, justement grâce à eux, j'avais pas peur de me montrer au lycée et de pouvoir vivre ma vie au lycée, parce que je savais que j'avais énormément de gens qui me soutenaient et même si dans le lycée il y en avait qui étaient pas très d'accord, bah je pouvais compter sur mes amis qui étaient là en cas de besoin. Donc ça s'est toujours très très bien passé. Ils ont beaucoup aidé pour mes démarches administratives surtout, où j'avais besoin de lettres et j'ai eu des amis qui m'ont fait des lettres magnifiques pour le changement de genre et le changement de prénom. Et franchement, merci à eux, c'est ce qui m'a vraiment aidé pour mes démarches.
0: Et bon, avant de parler des démarches administratives, au lycée, je sais que dans mon lycée, j'avais aussi des personnes trans qui pouvaient demander... au secrétariat de changer leur prénom. Est-ce que c'était possible pour toi ou pas?
1: Oui, bien sûr. Moi, j'ai eu la chance, j'étais au lycée René Gosse, où on avait une infirmière coordinatrice qui, à la base, travaillait avec les personnes trans à l'hôpital de Marseille et qui, du coup, était très militante sur ça. Et quand je suis allé lui parler, que j'ai demandé que je voulais que dans le lycée, on m'appelle Maïlys et qu'on me genre au féminin, ça a été la première à avertir les profs et avertir tout l'administratif du lycée. Et ça s'est fait sans problème. Les profs étaient grave ok avec ça, et l'administratif aussi. Du coup, on m'a appelé Maïlys toute ma scolarité du lycée.
0: Ça, c'est bien. Ça peut montrer aussi aux personnes qui n'osent pas encore se dévoiler au grand public que parfois, ça se passe bien. On n'est pas obligé de subir.
1: Pas tout le temps mal. Hein, des fois, on a de bonnes expériences de temps en temps.
0: Mais c'est vrai qu'on entend le plus souvent des mauvaises expériences. Mmh. Mais parfois, il faut peut-être se faire confiance. Et si on sait que les personnes vont bien réagir, il faut oser le faire. Après, personne ne vous pousse. Si vous n'avez pas envie, vous n'avez pas envie.
1: Oui, bien sûr. Il ne faut pas se forcer et y aller trop vite.
0: Avant de faire notre première pause, enfin notre seule pause musicale, j'ai envie un peu de te parler d'amour, parce que même si l'amour est partout dans ton amitié et dans ta famille, il me semble que tu es polyamoureuse et c'est la première fois que j'ai quelqu'un de polyamoureux vraiment. J'ai eu les relations libres, etc. Donc j'aimerais bien que tu expliques un petit peu ce que c'est à nos auditorices.
1: Bah, le polyamour, c'est basé sur une base de on peut aimer qui on veut et on contrôle pas l'amour, qui est une émotion, qui est un sentiment, qui est humain, comme la colère, la tristesse, la peur, etc. C'est quelque chose qu'on ne contrôle pas et que juste on ressent. Mmh. Et le polyamour se base sur le fait de pouvoir aimer plusieurs personnes à la fois et donc relationner avec plusieurs personnes, quel que soit le type de relation. Ça peut être des relations amoureuses, ça peut être des relations amicales, ça peut être des relations amicales plus, ça peut être plein de relations différentes et on n'est pas bloqué dans un système monogame de on doit avoir une seule personne et cette personne c'est notre vie. Non, on fait notre vie à nous et on a des personnes qui sont là, qu'on aime de tout notre cœur bien sûr et avec qui on fait des bouts de chemin et avec qui on fait un peu plus de choses quoi.
0: On s'amuse bien entre
1: nous. C'est ça globalement.
0: C'est hyper important. Tu as dit une phrase que je trouve très très importante. On ne fait pas la vie avec sa personne, on fait notre vie à nous et on rencontre des personnes. Parce que même pour les couples monogames, on ne vit pas à travers son partenaire. Ce n'est pas très bien. On a quand même sa vie avant.
1: Exactement.
0: Mais est-ce que tu penses que peut-être c'est une manière d'avoir, par exemple, les gens qui ont des problèmes d'attachement ou des attachements anxieux et tout, c'est peut-être une manière de voir les relations qui peuvent leur convenir?
1: Ça peut. Après, dans la polyamorie, il faut travailler énormément sur soi. C'est très important. Ça aide du coup à travailler sur soi, mmh. parce qu'on n'a pas trop le choix que de le faire.
0: Si t'es jaloux, et puis voilà quoi.
1: C'est ça. Et il faut pas, justement, tu parles de la jalousie, mmh. c'est très intéressant, parce qu'il faut pas diaboliser la jalousie dans le polya. C'est un, mmh. pareil, c'est une émotion qui est importante et qu'il faut savoir exprimer, mais exprimer de la bonne manière. Et c'est notamment ça qui va être le plus dur à travailler en général quand on passe de relations monogames à des relations polya. Et c'est hyper important de savoir communiquer, d'être clair et de savoir prendre les critiques aussi. Si on se blesse à la première critique, et ben ça risque d'être compliqué. Mais il faut savoir des fois ravaler un peu pour mieux comprendre.
0: Okay, bon.
1: C'est ça. Mais pour les personnes qui ont des problèmes d'attachement, ça pourrait aider. Mais ça va être un chemin qui va pas être facile, bien sûr. Mais pour moi, ça m'a aidé en vrai de vrai. J'ai pas été polya depuis mon coming out à mes 14 ans. Mmh. C'est venu plus tard. C'est un coming out que j'ai fait après.
0: On fait voilà. un par un quand même.
1: C'est ça. Si on fait tout d'un coup, ça fait trop. C'est compliqué.
0: Avant de rentrer un peu plus en détail dans la polyamourie. on va faire une petite pause musicale et tu as choisi Théa, Comportement à risque. Et je vais te demander d'en parler juste après.

0: Je suis toujours sur Radio FM+, et toujours accompagnée de Maëlys.
1: Bien sûr.
0: Et d'Olivier à la technique. Il ne faut pas oublier les techniciens, parce que s'ils veulent, ils coupent les micros. Tu peux me dire quelques mots sur la chanson qui vient de passer? Pourquoi tu as choisi cette artiste?
1: Alors, j'ai choisi Théa, parce que c'est une artiste que je suis depuis un petit moment, qui m'a beaucoup aidé pour ma transition, en vrai de vrai. Parce que c'est une artiste qui représente quand même assez bien la communauté trans, en général, et notamment la communauté transfemme. Qui est du coup la communauté dans laquelle je suis la plus proche. Et notamment comportement à risque, dans laquelle elle a quand même pas mal de lines en rapport avec la transition qui sont plutôt pépites, je trouve. C'est pour ça que j'ai choisi, parce qu'elle elle représente pas mal l'esprit en général des personnes transfemmes, où on a un esprit où on est gentil, mais faut pas venir nous faire chier sur notre transition, globalement.
0: Même si on parle avec respect, mais sinon, c'est un peu compliqué. Je pense que tu l'as deviné, mais j'aime bien le sujet du polyamour. Mm-hmm. Donc j'ai envie de te poser encore 2-3 questions là-dessus.
1: Aucun problème.
0: Justement, on parlait que tu t'es rendu compte que ça allait pas dans ton genre assigné à la naissance vers 10, 13, 14 ans. Mais le polyamour, c'est venu quand tu t'en es rendu compte?
1: Le polyamour, c'est venu au fil de mes relations, surtout. Le fait était que j'avais besoin de voir beaucoup de monde, de rencontrer beaucoup de monde en général. Et que dans des relations monogames, dans mes premières relations, c'était compliqué.
0: On va dire ça comme ça. Trop gourmande.
1: C'est un peu ça. Et aussi que ça m'angoissait d'être le centre du monde de quelqu'un. Je trouvais ça effrayant de devoir s'occuper, enfin pas s'occuper, mais...
0: Ça repose quand même sur tes épaules.
1: C'est ça, ouais. Ça repose sur tes épaules. Et la personne n'a pas d'autre choix que de venir vers toi quand ça va pas. Et je trouvais ça terrifiant, juste... ça ne me plaisait pas. Et au fur et à mesure de mes relations, je me suis rendu compte que, en vrai de vrai, la polyamorie, c'est exactement ce qu'il me faut. Et aussi qu'il y a des choses que moi, je ne peux pas apporter à la personne avec qui je suis en relation, que quelqu'un d'autre pourrait apporter. Et cette personne en serait très heureuse de pouvoir apporter ça à un de mes partenaires, ce qui pourrait être juste bénéfique pour tout le monde, en fait. Parce que tout le monde se retrouve dans les activités qu'elles veulent faire, ou dans ce qu'elles aiment. Si par exemple, moi, je déteste aller au cinéma et que quelqu'un veut vraiment aller au cinéma, et il peut aller au cinéma avec quelqu'un d'autre et puis voilà quoi, et passer une bonne soirée avec quelqu'un d'autre.
0: Je le vois vraiment, enfin, de ce que tu me racontes, bon, je connaissais déjà le polyamour et je pensais être dans ta commu de temps en temps. Mais c'est vrai que je le vois aussi comme de l'amitié. Enfin, c'est... On sacrilège. On met toujours sur un piédestal la relation amoureuse, alors que les relations amicales parfois sont aussi fortes. Et, et parfois, les gens, ils séparent juste ça avec le sexe, alors qu'il y a les personnes asexuelles aussi qui ont des relations amoureuses qui peuvent ressembler à l'amitié, mais ça n'en est pas. Mais c'est vrai qu'on n'est pas forcément jaloux en amitié et on est jaloux tout le temps en amour. Et genre, j'ai toujours été en mode « c'est la société, c'est le capitalisme, ça c'est pas normal ça ».
1: Ce qui est assez vrai, notamment avec les patterns qu'on a beaucoup avec les princesses qui doivent avoir un homme et qui restent toute leur vie ensemble et qui sont heureux. C'est des patterns qu'on retrouve souvent et qui a beaucoup influencé la monogamie dans la société actuelle.
0: Tu remarqueras que dans les contes de fées, les princesses, le film il se termine quand elle a 19 ans, tu sais pas ce qui s'est passé après.
1: On n'a pas la suite, bizarrement.
0: On n'a pas la suite. Si ça te va, on va reparler de ta transition et du parcours. Mm-hmm. Pour aider des personnes qui nous écoutent et qui aimeraient se lancer, même si, on le rappelle, ce n'est pas obligatoire d'être hormoné et de faire une transition physique avec des opérations, etc. Vous êtes légitime du moment que vous coming outez, je ne sais pas comment dire ça.
1: Du moment où... tu te sens trans, il n'y a aucun problème à ça, quoi.
0: Voilà, c'est ça, c'est toi qui décides, c'est pas ton physique. Et je voulais savoir comment toi t'as commencé tes démarches, parce que t'étais mineure quand t'as compris qui tu étais. Est-ce que t'as pu commencer les démarches mineures ou t'as dû attendre d'être majeure?
1: Alors j'ai pu commencer les démarches mineures, puisque j'ai eu la chance d'avoir des parents qui me soutenaient et qui étaient à fond avec moi. Parce que la plupart des démarches sont faisables qu'à partir du moment où on est majeur. Quand on est mineur, on peut les faire si on a l'accord des parents. Ce qui, je trouve, est très problématique en vrai de vrai dans la communauté, enfin pas dans la société. Parce que il y a des parents qui sont assez transphobes et qui du coup genre bloquent des transitions de personnes qui en auraient besoin, à cause de ce besoin d'accord des parents qui, d'après la société, savent mieux que l'enfant.
0: Oui, bien sûr, c'est connu.
1: Pas vraiment vrai.
0: Non.
1: Donc bon. Mais du coup, j'ai pas eu de problème à commencer mes démarches. J'ai fait d'abord une transition administrative et social, du coup, tout ce qui est coming out, le fait d'en parler autour de moi, de le dire à mes proches, de changer mon prénom, de changer mon genre. Et au fur et à mesure, j'ai fait une transition médicale qui est venue un peu plus tard, parce que j'ai fait le parcours dit classique de transition, c'est-à-dire que j'ai fait un suivi psychiatrique, puis après un suivi endocrinologue, et après j'ai eu le droit à mes hormones, et après j'ai eu le droit de faire les opérations, et voilà.
0: Mais mentalement, est-ce que pendant tout, surtout je trouve quand tu un changement physique et plus les hormones, etc., je pense que c'est bien aussi de se faire suivre pour comment tu réagis aux hormones ou voilà.
1: Oui, bien sûr.
0: Est-ce que tu as eu un suivi psy justement tout le long ou tu as juste eu un rendez-vous chez le psychiatre et après ils ont dit ok, c'est bon?
1: J'ai eu un suivi psy pendant un an, mais après ça j'ai arrêté parce que je n'en ressentais pas le besoin, notamment parce que j'avais un très bon entourage pour m'aider. Et que les psychiatres, il y en a des très bien, mais la psychiatre que j'ai eue me servait plus à avoir des papiers que à m'aider mentalement, quoi. C'était pas, elle n'était pas vraiment là pour m'écouter, on va dire ça comme ça.
0: Malheureusement.
1: Ça arrive souvent, c'est pas de leur faute, mais c'est la vie.
0: Je vais faire un virage à 360, mais quelle chanson, livre, film, série t'as le plus marqué en tant que personne queer?
1: Alors, il y a la série Euphoria qui m'a pas mal marqué, notamment avec Jules, qui est une des personnages principales de la série, qui est une personne transfemme et qui retrace quand même une généralité de vie des personnes transfemmes, notamment à cet âge-là, qui est très très cool. Ça ne représente pas toutes les transitions et bien sûr toutes les vies des personnes transfemmes, mais ça m'a beaucoup aidé à comprendre et à... J'étais contente d'avoir une représentation dans une série en vrai de vrai. Ça m'a fait plaisir. Et pour la musique, j'ai eu Kev Town, qui est un artiste trans américain, qui a fait énormément de chansons sur la transition. C'est une personne transmasque que j'ai découvert au début de ma transition. Et l'écouter, ça m'a vraiment permis d'avoir comme un doudou musical, on va dire ça comme ça.
0: C'est très joliment dit.
1: Voilà.
0: Donc, pas de livre ou de film ou de série, sinon
1: Série, du coup, Euphoria.
0: Ah oui, série, pardon, film. Je t'ai écouté, t'inquiète pas.
1: Pas de soucis. Et en livre, je suis pas une très grande lectrice, j'avoue. Et en film, de tête, non, j'avoue. J'ai pas eu énormément de représentations de personnes trans dans le cinéma qui m'ont vraiment marqué. Du coup, je n'aurais pas spécialement à citer.
0: Moi, je pense juste à Elliot Page parce que c'était le plus connu que j'ai connu, mais c'est tout. Sinon,
1: c'est vrai que c'est un bon représentant de la communauté, mais j'avoue, j'ai pas trop regardé ses films.
0: J'ai dû regarder 3, mais je sais juste que voilà, il est connu.
1: Bien sûr.
0: Selon toi, qu'est-ce qui manque aujourd'hui pour mieux soutenir la communauté en général?
1: Ce qui manque, ça va être surtout une ouverture d'esprit des institutions. Parce qu'on est souvent bloqué par ça, et c'est souvent ce qui nous fait le plus peur, notamment quand on est au lycée ou quand on est au collège, et aussi de la sensibilisation. On en manque énormément, parce que généralement quand on est au collège et au lycée, si on n'entend pas parler par les réseaux ou des personnes extérieures, et on sait pas ce que c'est une personne trans, ce qui est très dommage. Du coup, je pense que c'est ce qui manque le plus de faire quelque chose dans l'éducation nationale pour qu'il y ait une sensibilisation à ça.
0: Ça me fait penser, je ne sais pas si ça a un lien, mais ça me fait penser que là, ils voulaient enlever les réseaux sociaux pour les enfants de moins de 15 ans. Mais c'est vrai que ouais, tout ce qui est transidentité, LGBT, etc., même s'il y en avait un peu dans mon collège-lycée, j'ai connu grâce à Internet. Et les personnes trans, les premières personnes trans que j'ai vues, c'était TikTok et je les suis encore aujourd'hui. Je me dis, putain, c'est fou, j'avais 14 ans, je te suivais, quoi. Et c'est vrai que sans ça, je pense que mon ouverture d'esprit ne serait pas aussi ouverte ou aurait mis plus de temps.
1: Bon, oui, bien sûr.
0: J'ai 22 ans et tout, mais je sais pas, des cours, parce qu'on nous apprend à mettre une capote, mais apprenez-nous les genres, quoi.
1: Surtout qu'on a des cours qui sont faits pour ça, quoi. Et puis il y a l'éducation morale et civique aussi qui pourrait être intéressant d'apporter ça dedans. Mais ça se fait pas parce que on n'aime pas trop les queers en général dans l'éducation nationale.
0: C'est tabou,
1: on n'en parle pas trop.
0: Déjà, on ne parle pas juste des femmes et des hommes, on ne va pas parler de tout le reste, n'importe quoi. comment les alliés peuvent nous soutenir au quotidien?
1: Pour nous soutenir au quotidien, c'est juste de nous aider. Dans des groupes de personnes dans lesquelles on n'est pas forcément à l'aise, et de faire attention à nos pronoms, de faire attention aux personnes trans en général. Et voilà, globalement, je ne saurais pas trop quoi dire de plus, mais être sympa avec nous.
0: Voilà,
1: quoi.
0: C'est ça, être gentil, s'il vous plaît.
1: Nous faire un petit sourire, ça fait toujours plaisir. Voilà. On est un peu bizarre, mais on ne mord pas. Quoi.
0: On ne mord pas et on est libre, laissez-nous être
1: exactement.
0: Libre. Et enfin, nous arrivons à la fin de l'émission, malheureusement. J'ai envie de rajouter 15 minutes, ça n'est qu'à moi. Mais je vais quand même finir par deux petites questions. Qu'est-ce qui te rend en colère?
1: Ce qui me rend en colère, c'est... le fait qu'il y ait encore énormément de transphobie, qui soit visible ou non, mais c'est quelque chose qui est quand même assez récurrent et qu'on croise encore souvent, notamment dans les politiques actuelles, qui vont pas s'arranger pour les personnes trans. Et franchement, ça me fait peur en même temps aussi, et j'en suis en même temps, genre, je suis en colère et effrayé. C'est un mélange d'émotions un peu bizarre, mais j'avoue que j'ai un peu peur pour l'avenir. De par ça.
0: Je te comprends. S'il vous plaît, lâchez-nous la grappe.
1: On veut juste exister.
0: On veut juste exister. Qu'est-ce qui te donne de l'espoir?
1: Ce qui me donne de l'espoir, c'est le fait qu'il y ait de plus en plus de gens qui savent ce que c'est une personne trans et qui comprennent ça. Et qui, même si. Enfin, qu'ils acceptent ça, même s'ils ne comprennent pas forcément, mais qui restent bienveillants envers nous et s'intéressent à ça et veulent se documenter et veulent en apprendre plus. Parce que c'est comme ça qu'on peut vraiment soutenir une cause. C'est
0: en apprenant. C'est hyper logique, mais c'est vrai qu'on n'y pense pas tant que ça. Et la question est un petit peu cliché, mais je trouve que c'est toujours bien de la poser. Qu'est-ce que tu dirais soit à toi plus jeune ou à un jeune ou plus vieux? Je suis en train de ne pas parler français là. Ou à une personne plus jeune ou plus vieille qui se découvre faisant partie de la communauté, peu importe la lettre. Qu'est-ce que tu dirais pour la soutenir et pour...
1: Pour la soutenir, je dirais de déjà être soi-même et de ne pas se poser de limites, parce que c'est comme ça que tu vas te faire le plus de mal en essayant d'être quelqu'un que tu n'es pas. Et de t'entourer de personnes de la communauté, c'est ce qui aide le plus, parce que ça va être des personnes de confiance qui vont plus te comprendre et qui pourront être là pour t'aider s'il y a un problème.
0: Merci Maëlys pour ce doux moment partagé.
1: Mais de rien, c'était avec plaisir.
0: Chers auditeurs, c'est la fin. Je vous dis à bientôt sur les ondes de Radio FM+, et en podcast sur radiofmplus.org. Des bisous, au revoir, à la prochaine.

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7: La méditation de ce jour s'appuie sur le texte de Galates, chapitre 1, versets 1 à 5. Paul, apôtre, envoyé, non par des humains, ni par l'entremise d'un être humain, mais par Jésus-Christ et Dieu le Père qui l'a réveillé des morts. Les paroles introductives de Paul ne constituent pas une simple salutation liturgique comme on voudrait qu'elle le soit. Le fait que l'auteur de ce texte insiste sur la filiation divine de son apostolat met en évidence la définition spirituelle de son ministère apostolique en opposition à celui qui est d'ordre institutionnel. Paul est apôtre parce que son apostolat vient de l'intervention directe de Jésus-Christ, d'une part, parce qu'il a fait l'expérience de la rencontre avec le ressuscité, d'autre part. Devons-nous faire l'apologie de notre foi chrétienne aujourd'hui, comme le fait Paul lorsque celle-ci est mise en doute, ou laisser agir le Seigneur selon sa volonté? La réponse est dans les termes clés « grâce » et « paix » qui récapitulent l'enseignement de Paul sur le regard bienveillant que Dieu accorde à tout le monde sans exception. Peu importe notre rôle dans l'Église, l'essentiel est que, dans le salut, que Dieu accorde à tous par Jésus-Christ qui s'est donné pour nos péchés. Cette méditation a été préparée par Serge Kinyunani Mzingo.
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étranger sur cette terre. Notre idée première, c'est de défendre la dignité des personnes qui ont dû quitter leur pays. Et c'est pour ça qu'au terme d'immigrés, même de déplacés, on choisit le terme d'exilé. Depuis quelques temps, j'entends une revendication qui pourrait être le droit d'exil. Parce qu'au fond, nous ne savons pas ce qui peut nous arriver sur notre territoire avec les changements climatiques. Peut-être un jour serons-nous exilés. Se mettre dans l'état d'esprit que l'exil, c'est un droit qu'on doit défendre. Et donc la CIMADE, c'est le respect de la dignité des personnes, d'où qu'elles viennent. Il n'y a pas d'étrangers sur cette terre que de manière assez personnelle. Je modifie en disant « nous sommes tous étrangers sur cette terre » et d'ailleurs elle ne nous appartient pas. « Nous sommes tous étrangers sur cette terre » et d'ailleurs elle ne nous appartient pas.

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y a bien longtemps, en l'an 01 après Donald, monsieur le baron streptocoque de la tambouille transgénique Monsanto et monsieur le vicomte staphylocoque de la pilule du pesticide Bayer décidèrent de s'unir pour le pire et le meilleur du pire. 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
2: Bienvenue sur Planète Jazz, Tony Rapson à fleur de peau. Tony Rapson, batteur, né à Madagascar, il fait partie des trios qui sont en France en ce moment, notamment celui de Pierre Bettman. Henri Texier, qui a été un de ses premiers employeurs, dit de lui, ce n'est pas un batteur, c'est un chanteur de tambour. Pierre de Bettman avec Sylvain Romano à la basse et Tony Rapson dans son dernier disque enregistré en mars 2015, nous propose le chant des marais. Le chant des marais, chant qui était celui des prisonniers pendant la guerre, Deuxième Guerre mondiale, avec une interprétation tout à fait particulière. C'est un disque Aléa et le titre de l'album Essai volume 1, ce qui laisse à croire qu'il y en aura un deuxième.

Baptiste Trottignon, autre pianiste français en trio, Clovis Nicolas à la basse, fait appel à Tony Rapson à la batterie. Anyway est sa composition. C'est un disque naïf, For a While, enregistré en juillet 2001. Anyway.

À la tête de son propre groupe, Tony Rapson plonge dans ses racines malgaches et deux compositions de sa main, Demas Mood et Telo Miova, dans son disque qu'il intitule Angidina, enregistré en juin 2003 pour la compagnie Nocturne. Il est accompagné de Dimitri Dourantonis à la guitare, Eric Chauvin au clavier et d'Adita Rapson à la guitare. Demas Mood, Telo Miova.

Le premier à lui faire confiance à son arrivée en France, c'est Henri Texier, le bassiste, et il l'intègre dans son groupe qu'il a intitulé Azur Quartet. Henri Texier à la basse est accompagné de Glenn Ferris au trombone, de Budgeon Zedd au piano et donc de Tony Rapson à la batterie. Le disque s'intitule An Indian's Week, enregistré en février 1993, et la composition est en l'honneur d'une actrice française. Il s'agit de Simone Signoret pour la compagnie Label Bleu.

Dans le jazz, Tony Rapson n'est pas une génération spontanée, puisque son père était déjà en France depuis longtemps. C'est un pianiste. Dans son disque Special Meeting, il est accompagné de Dwillingen à la basse et Yves Naon à la batterie. Enregistré en 2005 pour la compagnie de jazz Black and Blue, il interprète Rewrite.

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